On a écouté Gotham, le duo de Talib Kweli et Diamond D. Ça a été suivi par Deluxe et à l'instant le collectif lyonnais que l'on nomme Kunta sur le 8-9-5.

0: David Obal en duo avec Julien Tekeyan et à l'instant Lynn Adib en duo elle avec Marc Buronfos. 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

Grâce au label Pagans, nous avons pu écouter le trio que l'on nomme Cocania. Ça a été suivi par la luxueuse misère de Sages comme des sauvages. 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

0: On a écouté les Maliens de Bamba Vassoulou Groove, ça a été suivi par la réunionnaise Gwendoline Absalon. Radio Dio 89.5, je vous propose à présent de la chanson Made in Saint-Étienne.
1: Ok.

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On a écouté le Brésilien Lucas Santana, ça a été suivi par le groupe colombien Los Piranhas, et à l'instant construit entre le Maroc, les États-Unis et la France, c'était Al Khazar. 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

On a écouté les Portugais de Sunflowers, ça a été suivi par les Toulousains de Slift et à l'instant le multi-instrumentiste américain Dan Deacon. Tout de suite, on retourne vers nos contrées.

0: Great Man Ibu a été suivi par The Break sur le 89.5 de Radio Dio.
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Sur le 895, il y a ces tubes qu'on se transmet sous forme de playlist. On a écouté Superchunk, puis Diabolo Gomme, et maintenant Head Cleaner.

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Souvenir. On a écouté Joe Breaker, puis cette critique de la normativité dans le milieu hardcore par Little Zomki, tirée de la compile Bullshit Detector. On enchaîne avec Shellac.

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0: Quiet Dog Bite Hard.
1: C'était Quiet Dog Bite Hard, une chanson de Mos Def ici remixée façon samba par Rich et Fretch. Voici Ike and Tina Turner, Baby Makes Me Feel Good.

À l'instant, c'était Daka Baraka. Et juste avant, The Flaming Lips avec Will You Return When You Come Down. Et voici maintenant Simond, Getting In Back.

À l'instant, c'était Minnie Riperton avec le morceau Les Fleurs. Et voici maintenant le Kronos Quartet, Keep Malone, Stuart Boggy et Tunde Adembipe de TV on the Radio. Une reprise de Fela Kuti qui s'appelle Sorrow, Tears and Blood.

C'était un remix façon cumbia du morceau Stepping Up de M.I.A. Et voici maintenant Oriental Mood de Salah Ragab and the Cairo Jazz Band.

C'était Ella Fois Well Sawi. Et voici maintenant Archie Bronson Outfits, le morceau Hula.

0: Gang Starr, Code of the Streets, et juste avant Kendrick Lamar. Voici Swindle avec le morceau Lost.
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C'était Swindle. Vous écoutez Radio Dio. Voici Fale Nyoke.

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Dans l'ordre après Faleni Oke, vous avez entendu James Blake, puis Nick Cave et Warren Ellis, et à l'instant, 50 Cent. Voici Broadcast qui sera suivi par Charcot.

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0: I am live de la planète Mars et qui danse le mi sur Radio Dio 89.5 FM. 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

de liberté, au pluriel, liberté collective, un peu sous toutes leurs formes. Ça pourrait être le mot rassembleur de cette émission, pour être un peu plus positif que d'habitude, puisque finalement nous allons évoquer autant les luttes en Irlande du Nord, en Palestine. On évoquera aussi la guerre d'Algérie, et puis finalement les rassemblements associatifs et les contraintes qu'ils vivent et la manière dont ils peuvent les dépasser en 2026 en France et ailleurs. On va évoquer tout ça, finalement, dans un grand bazar de plus fort, j'entends rien, qui va notamment quand même être très largement consacré à un retour en arrière, un back to the time, retour sur l'anniversaire des 60 ans de la MJC des Tilleuls en mars dernier, et un extrait de 30 minutes donc de plateau radio autour de l'organisation collective et des libertés associatives en 2026 et autour de l'éducation populaire. Mais avant ça, bien sûr, nous commencerons par le début, et le commencement, quel est-il ? Il est le coup de cœur de la semaine, qui cette semaine ne pouvait être autre que le nouvel album de Kneecap. Alors ça s'écrit K-N-E-E-C-A-P. Si tu n'as jamais entendu ça, c'est que tu es vraiment passé à côté d'un phénomène. Après leur album précédent qui nous avait complètement scotché sur le carreau, mis par terre, qu'on avait mis en rotation dans tous les sens, et bien Kneecap a totalement explosé. Alors là, on parle plus vraiment de découverte, hein, maintenant, puisque ce groupe d'Irlande du Nord a fait une sensation, je dirais, mondiale, que leur prochaine tournée, ils font le Zénith à Paris, après avoir notamment aussi été interdit par de nombreux pays et de nombreux festivals. Kneecap, j'espère que vous avez aussi vu le biopic documentaire très enthousiasmant autour de ce groupe. On ne sait jamais vraiment exactement où ils sont. En tout cas, leur grand domaine, c'est la blague, la provocation, mêlée de très, très, très, très, très engagés et politiques paroles et actions. Enfin, ils sont aussi bêtes et drôles et défoncés que militants. Dans la ligne donc des luttes nord-irlandaises, c'est monté ce groupe qui depuis a fait un petit peu front de toutes les luttes contre tous les colonialismes, et notamment après des propos en soutien à la Palestine sur scène, a été monté en épingle, concert interdit, tentative de musellement de la part du gouvernement anglais, mais pas que, pas mal de gouvernements à travers le monde, dont la France, ont essayé d'interdire leurs dates, ou les ont interdits, les ont repoussés, et finalement un groupe qui de toute façon ne voit pas la différence entre ce qui s'est passé pour le colon anglais face à l'Irlande et que le colon israélien en Palestine, et donc continue à revendiquer sur ce nouvel album qui s'intitule Fainéant. Ça sort sur Pias. Et alors musicalement, et ben ça commence tout à fait dans la veine du premier. J'adore tous les premiers titres, etc. Après, effectivement, et c'était a priori leur volonté, ça se diversifie un petit peu musicalement. Ce que ça veut dire, c'est que ça puise un petit peu dans toute la culture de rave party anglaise. Alors il y a des gens qui vont adorer ça. Moi, j'ai quand même trouvé que le retour en ce moment à ce son rave et jungle des années 90-2000 est un peu rêche. C'est pas ce qu'il y a de plus subtil. Mais en tout cas, si vous aimez ce son-là, bien crado des hangars des années 90, début 2000, que vous êtes resté à la loi Thatcher et que vous adorez toujours Goldie, et bien alors là, franchement, cet album est fait pour vous, avec des petits claviers dance et tout. Tout est là. En tout cas, il y a vraiment une grosse moitié de l'album qui est hyper bien. Ils enfoncent le clou, ils continuent à appuyer là où ça fait mal, et ils sortent sur cet album le quatrième titre, qui s'intitule Palestine, tout simplement, histoire de ne surtout pas se taire par rapport à tout ce qui s'est passé, et se permettre le luxe de nous faire découvrir un rappeur palestinien dont je vais vous parler juste après, qui s'appelle Fawzi. On écoute tout de suite Kneecap, donc, sur le 89.5 de Radio Dio.

Internationalisme musical donc, puisque le rap gaélique de Nicap rejoint la Palestine avec ce featuring de Fawzi. Et c'est grâce à ce featuring que ça m'a permis tout simplement de découvrir, car c'est comme ça qu'on fait à Radio Audio. S'il y a quand même un featuring sur un disque qu'on aime bien d'une personne qu'on ne connaît pas, on va creuser. Et ça m'a permis de découvrir un label palestinien, a priori situé du côté de Ramallah, j'ai l'impression, et qui, alors comme souvent sur l'écriture des labels et des rappeurs et rappeuses du monde arabe, me pose un problème de prononciation. D'ailleurs, au passage, je m'excuse platement auprès de toutes les langues que j'écorche régulièrement à l'antenne. Ça s'écrit BLTNM, j'imagine qu'on peut tenter quelque chose de l'ordre de Beltenem. En tout cas, c'est le nom de ce label indépendant qui tourne autour de trois rappeurs. Fawzi, donc, qu'on vient d'entendre à l'instant sur ce morceau. Touche, T-O-U-C-H, et Chabjdid, qui rappe un peu entre eux, les uns les autres, avec des prods de différents productrices qui peuvent faire leurs instrus dans clairement des esthétiques. Là, sur ces... Alors, les prods sont sortis sur ces 5 dernières années, grosso modo, et sur des instrus de couleur assez trap ou drill. Franchement, en tout cas, les clips... Moi qui ne comprends pas tout à ce qui est chanté, sont largement, largement explicites. On parle de culture, on parle du droit à l'éducation, on parle de guerre, on parle d'oppression. Je vous propose tout de suite de découvrir les deux autres rappeurs de ce label. Donc après Fawzi, voici Chabjdid et Touche tout de suite sur le 895 pour Beltenem, j'espère.

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Et c'est l'heure d'un petit agenda, histoire de se balader à travers les rues de Saint-Étienne à présent, ces prochains jours. Et se balader à travers les rues de Saint-Étienne, surtout, bah, c'est saisir l'occasion de se balader à travers les rues, à travers le monde, puisque je vous rappelle que c'est le fil rouge des libertés. Allez donc, voyons, c'est parti. Et la musique peut-être a aiguillé certaines personnes qui l'ont déjà entendue. On va commencer avec une proposition culturelle d'ordre cinématographique ce 7 mai 2026, en l'occurrence, si vous ne l'avez jamais vu, il est indispensable de voir ce film Dead Man de Jim Jarmusch, sorti en 1995, il y a plus de 30 ans maintenant, est un film incroyable, un noir et blanc magnifique avec une photo splendide, comme ça arrive souvent chez Jarmusch, avec un Johnny Depp complètement frappé qui rencontre un Indien, Nobody, persuadé que lui, William Blake, est la réincarnation d'un poète maudit. Un film complètement psychédélique, où on ne sait jamais vraiment si les gens vivent ou s'ils sont déjà morts en tout cas, et accompagné par une des plus belles bandes originales du monde, Neil Young, et ses thèmes incroyables qu'il a enregistrés et improvisés en regardant les images du film en direct. Voilà, je ne peux que vous conseiller, bien entendu, cet événement cinématographique qui n'en est pas un, puisque bon, ça fait 30 ans et que peut-être tout le monde l'a déjà vu. Le même jour, à la même heure, puisque là c'était à la Cinémathèque à 19h, vu que je ne l'ai pas dit, eh bien à 19h tout autant, c'est cette fois du côté d'un nouveau lieu que je vous propose de traîner vos guêtres. Un nouveau lieu, mais pas vraiment en fait, un nouveau nom pour un lieu bien connu qui passe son temps à nous jouer des petits tours, jeudi 7 mai à partir de 19h au Lieu Rouge, qui vient donc d'ouvrir sous cette appellation en réinvestissant les locaux du Ramina Grobis, bien connu des amateuristes de rue piétonne stéphanoise du côté du quartier Vingré, donc 15 rue Georges Dupré, juste au-dessus de la friterie, spéciale dédicace à la famille. Vous aurez l'occasion d'assister à une conférence qui s'intitule « État d'esprit, au pluriel, cybernétique et technique de gouvernement ». C'est en l'occurrence en la présence d'Yvan Bouchardeau pour la sortie de son livre, qui s'intitule exactement comme la conférence, que vous pourrez effectivement revenir sur la notion de psychédélique et y revenir collectivement. Donc, cette cybernétique qui est un mot fourre-tout dont on ne sait pas vraiment, et finalement Yvan Bouchardeau va vous proposer de revenir un petit peu aux sources de l'informatique, des réseaux, du feedback, pour réfléchir du début ce que sont devenues ces techniques de gouvernement numérique, ce que sont devenues les GAFAM, un lien entre la source de l'informatique et le présent, donc à écouter en partenariat avec l'une et l'autre, donc au Lieu Rouge.

Et je vous propose maintenant de passer non pas au 7 mai mais au 8 mai et au 8 mai 2026 autant qu'au 8 mai 1945 puisque deux rendez-vous vont pouvoir vous faire voir le 8 mai autrement. C'est tout à fait l'idée. Malgré la fin de la Deuxième Guerre mondiale, on ne sait pas si on fête l'arrêt du collaborationnisme français, le renouvellement du pétinisme ambiant. En tout cas, le 8 mai 45, il y a un appel de Urgence Palestine pour... pour justement parler des massacres de Sétif, de Guelma et de Kerata par l'État français. Un appel finalement pour une commémoration autour de ces massacres qui ont eu lieu très rapidement après la fin de la guerre, puisque le peuple algérien a voulu demander l'indépendance et que très rapidement, finalement, c'est ici que commence la guerre d'Algérie. Ce ne sont pas les premiers massacres français en Algérie, bien entendu. En tout cas, pour essayer de reconnaître ces massacres comme un crime contre l'humanité, pour commémorer la mémoire des victimes, un appel donc à se retrouver ensemble à 15h, place du peuple à Saint-Étienne, et plus que cela, à continuer sur la soirée, puisqu'il y aura une projection à 19h30 à la Gueule Noire, 16 rue du Mont, du côté du quartier Bellevue, sur une soirée décoloniale autour de ce 8 mai 45, cet autre 8 mai 45, c'est le titre du film qui sera projeté, film documentaire de Yasmina Hadi aux origines de la guerre d'Algérie. 53 minutes donc à la Gueule Noire, autour de cette question peu connue, qui est l'occasion de creuser, bien entendu, collectivement, avec une discussion qui, à n'en pas douter, aura lieu à la suite de cela. Et une dernière proposition maintenant, musicale cette fois, du côté d'un autre lieu qui a réouvert et a largement été réinvesti, et ça nous fait bien plaisir, puisque l'atelier Le 17, situé au 17 rue de la Mulatière, a toujours été un petit lieu chaud et sympathique qui permettait d'écouter des musiques différentes, des musiques plus expérimentales, des musiques plus épurées, plus bizarre peut-être, mais finalement rendu accessible par la jauge, par le lieu et par cette occasion de se retrouver un peu en dehors de « j'ai envie de faire la fête et de me bourrer la gueule ». C'est important de pouvoir célébrer les musiques dans toute leur variété et ce sera l'occasion ce 12 mai prochain. Alors oui, c'est un peu plus loin que d'habitude, mais parce que je tenais vraiment à célébrer le passage d'une personne que j'apprécie beaucoup. Je suis très content qu'il vienne à Saint-Étienne. Je pense que c'est la première fois qu'il vient. Il est assez rare en France d'ailleurs, il s'agit de Howie Reeve. Howie Reeve est un bassiste qui principalement officie en solo. C'est assez rare quand même les bassistes solo. Tout ça pour faire une espèce de musique très affranchie des critères du rock, basse acoustique et voix. Alors après, c'est des post-trucs et des post-machins, c'est un peu folk, c'est de la chanson, mais c'est un peu étrange. C'est un très très grand bassiste, très grand technicien. Ça fait plus de 15-20 ans qu'il sort des disques maintenant. Il a fait beaucoup de collaborations aussi, dont un disque entier à deux basses avec un bassiste de légende, en l'occurrence Mike Watt. Le créateur du groupe punk Les Minutemen, qui a aussi pendant une dizaine d'années au 21e siècle été le bassiste des Stooges, excusez du peu bien entendu, et bien Howie Reeve donc se produira en solo, chant et basse acoustique ce 12 mai prochain à partir de 19h au 17 rue de la Mulatière en compagnie de... Alors là... Je pense que c'est un duo, j'imagine. Lionel Marchetti, je suppose. En tout cas, ça c'est écrit Genton Marchetti, j'imagine. Genton Marchetti, allez savoir. Genton Marchetti, je ne sais pas. En tout cas, on parle d'haut-parleurs, de violon et de haut-parleurs. Deux concerts, donc, ce 12 mai. Je vous propose d'écouter, avec le son du vinyle, un extrait du Howie Reeve album intitulé Not So Secret Garden, qui commence à avoir, je pense, une bonne dizaine d'années maintenant. À l'époque, sorti sur le label Et mon cul, c'est du tofu. Voilà, tout de suite, Howie Reeve sur le 895 de Joe.

0: Et on va s'embarquer à présent pour 30 minutes de réflexion collective et partagée. L'occasion de revenir sur un anniversaire que nous avons célébré en mars dernier. C'était une grande journée de fêtes et d'ateliers et de concerts et de tout et de tout et de tout. C'était les 60 ans fêtés de la MJC des Tilleuls, Maison des Jeunes et de la Culture. C'était dans un mars neigeux que nous avons célébré avec Radio Dio pour 2 heures de direct radiophonique, un plateau avec je crois plus de 25 invités qui ont défilé au micro. C'était un sacré marathon découpé en plusieurs sujets. On a parlé de hip-hop à Saint-Étienne, on a parlé de la jeunesse, on a parlé de la manière dont les collectifs et assos peuvent investir des lieux et les lieux ressources, les nécessités justement pour créer et pour la solidarité. Et puis le dernier plateau était consacré à ce qui pourrait être un petit peu l'avenir des associations, les libertés collectives et les difficultés que rencontrent les assos en présence de l'association départementale des MJC, de la MJC des Tilleuls et du planning familial, nouveau planning familial de Saint-Étienne. On revient donc sur ce 4e table ronde après 1h30 de discussion. Ça comprendra peut-être pourquoi je parle vite, fort et que je suis un petit peu essoufflé. Et c'est parti tout de suite donc pour ce retour dans le temps. Alors on est sur cette dernier temps collectif de discussion autour de ce qu'on a préparé un petit peu ensemble par rapport à comment parler de 60 ans d'éducation populaire, comment parler de 60 ans de Maison des Jeunes et de la culture. Et là, il se trouve que, comme beaucoup des tables rondes, finalement, tu as changé les intitulés sans me consulter au dernier moment.
1: Les intervenants.
0: Je vous le dis, hein, lavons notre linge sale en famille. Cette table ronde qui semblait s'appeler Transformation sociale et lutte contre les inégalités s'appelle maintenant Avenir de l'éducation populaire.
2: Oui, parce que l'avenir de l'éducation populaire, c'est la transformation sociale.
0: Heureusement qu'il y a des pirouettes dans ce monde. Je vais vous demander de vous présenter déjà. On va commencer un petit peu dans ce sens-là. Hop. Et qui es-tu et pourquoi es-tu là ?
3: Moi, je m'appelle Élise et je suis au CA de la MJC depuis 1 an et demi. Et voilà.
0: À tes côtés ?
4: Moi, je suis Juliette et je suis salariée au planning familial de Saint-Étienne.
5: Et moi, c'est Lara, je suis au CA du planning familial depuis 2 ans.
0: Ok.
2: Mathieu, je suis salarié à la MJC des Tilleuls.
6: Et Nicolas, je suis administrateur au réseau départemental des MJC.
0: Réseau départemental des MJC. Vous voyez donc, là, l'objectif, ça va être un petit peu de réfléchir à la situation des associations de manière un peu plus large aussi, d'ouvrir le débat, de réfléchir notamment à comment faire ensemble et faire un point sur le fonctionnement et les attaques contre les associations en 2026. Je me suis dit d'ailleurs qu'on allait peut-être commencer un petit peu par un point d'étape sur cet élément qui a changé beaucoup au fur et à mesure de ces dernières années, je dirais depuis une trentaine d'années, la professionnalisation, qui est quand même un gros sujet. Alors, on m'a dit qu'il était bien toujours de prévoir quelques petites infos et quelques petits chiffres. J'ai cherché des chiffres. C'est bien 2 millions de personnes qui travaillent dans le secteur associatif. Et forcément, de grandes contraintes et de grandes réflexions à avoir sur le côté financier qui traverse un petit peu, qu'on soit salarié ou administratrice d'une asso. Mais c'est peut-être que toi qui es administrateur d'un réseau départemental au niveau des MJC, tu avais peut-être une matière à commencer justement sur les fonctionnements des différentes MJC dans la Loire. Qu'est-ce que tu en vois, toi ?
6: Alors, sur les MJC de la Loire, ce qui est déjà très différent au niveau du fonctionnement, c'est qu'on va avoir différentes tailles de MJC, des MJC qui vont être très professionnelles, avec beaucoup d'adhérents, aussi bien en milieu rural qu'en milieu urbain d'ailleurs, et des MJC bénévoles. Donc on a des dynamiques qui sont différentes, des actions qui vont être différentes aussi. Après, du coup, on va avoir les mêmes inquiétudes qui apparaissent au niveau au niveau du coup de l'actualité sur les MJC professionnels et non professionnels, avec notamment bah, les actualités récentes sur les baisses des subventions du département de la Loire.
0: Ok. Vous, de votre côté, par exemple, cette tendance qu'il y a à réfléchir justement à comment on recrée des charnières entre bénévoles et salariés, notamment, qui sont un peu les grandes thématiques des réflexions ces dernières années. Comment est-ce que, vous qui avez monté une asso assez récemment, finalement, le nouveau planning familial, comment est-ce que vous avez abordé la question de cette charnière-là, entre vous ? Sachant que vous avez moins peut-être l'héritage que bah, Dio existe depuis 81, depuis 60 ans la MJC. Quand on arrive en 2020 et qu'on crée ça, comment est-ce que vous êtes posé ces questions ?
3: Ben, dans la Loire, il y a eu le choix de faire de la place, enfin une place importante aux bénévoles dans la nouvelle association du planning familial, que ce soit aussi un espace de militantisme et du coup de la place pour que des bénévoles s'y investissent de manière différente. Mais il y a eu aussi l'envie assez vite de que les actions auprès des usagers et usagères soient portées aussi par des salariés et que le travail du planning familial puisse être reconnu comme des actions professionnelles avec des personnes rémunérées.
5: Peut-être au planning, ce qui est hyper important, c'est la reconnaissance du métier de l'écoute et de l'information incarné par les conseillères conjugales et familiales. Et pour nous, c'est hyper important de professionnaliser ça et de s'assurer que ce soit des métiers qui soient payés et pas faits que par des bénévoles ou par des personnes qui subissent l'écoute et qui sont pas forcément formées pour la recevoir à des endroits. Et il y a vraiment cette importance-là qui fait la professionnalisation aussi de certaines associations départementales, mais c'est pas le cas de toutes, c'est vraiment des choix d'associations et c'est aussi très disparate selon les structures locales.
0: Ça veut dire que vous, quand vous avez construit le projet, vous êtes très rapidement dit que c'était dans une dimension d'employeur et d'employeuse que vous alliez donner votre temps sur l'asso. C'est pas le cas de toutes les assos, c'est pour ça que je pose la question.
5: Je pense que nous, on a hérité de l'ancien planning familial qui était très professionnel, où on avait à peu près 25 salariés, je pense, sur l'ancienne structure, avec une habitude des financeurs d'avoir une structure très institutionnelle et très professionnelle. Et nous, donc moi, quand je suis arrivée, par exemple, et que j'ai choisi d'être au conseil d'administration, je savais déjà que très prochainement, il y aurait des salariés, mais aussi parce que dans l'équipe qui a remonté le planning, il y avait des personnes qui étaient formées pour être conseillères conjugales et familiales, comme Juliette, par exemple, et qu'en fait ça faisait complètement sens que ça s'imbrique au fur et à mesure, mais on a toujours eu la vigilance et l'envie politique, comme le disait Juliette tout à l'heure, que les bénévoles aient une place hyper importante. Et c'est très marqué au planning. On a une vie bénévole et même militante qui est fourmillante, avec des projets qui sont incarnés par les bénévoles et que les salariés ne vont pas forcément porter ou qu'elles vont outiller, appuyer, mais qui peuvent, ces projets peuvent vivre aussi en autonomie sans forcément que les salariés y prennent leur part, quoi. Mais en même temps, il y a plein de liens qui se font dans les deux côtés et c'est ce qui est hyper riche aussi.
0: J'avais envie de creuser cette question et peut-être de demander à toi aussi, puisque toi aussi tu es employeuse, du coup, en tant qu'administratrice de la MJC. Qu'est-ce qu'on fait avec cette responsabilité ? Enfin, bien sûr, c'est pas du patronat, mais quand même, on a la responsabilité de gens qui travaillent dans une structure où on est admin. On voit aussi les baisses de financement et en fait, c'est quand même relativement angoissant de se dire que notre bénévolat, il prend en charge la vie de gens dans leur travail. C'est pas rien, je trouve.
3: Oui, j'ai l'impression que jusque-là, on a réussi à... Enfin, on a fait un gros travail il y a un an pour construire un peu des scénarios, qu'est-ce qui pourrait être possible sur la MJC pour pouvoir continuer toutes les activités qui sont à la MJC, qu'est-ce qu'on peut encore créer. Et du coup, jusque-là, on a réussi à faire en sorte que tout le monde puisse garder son travail et aussi avoir cette... Et du coup, avoir aussi cette vigilance en tête de comment est-ce qu'on construit la suite. Et j'ai l'impression que du coup, c'était ça aussi dans la dynamique du CA, du coup, comme ça a été dit tout à l'heure, qui s'est renouvelé il y a un an et demi, d'avoir ça en tête, comment on réfléchit avec les baisses des subventions sur quoi, en fait, quel est le cœur de la MJC? On est la maison des jeunes et des cultures. Et du coup, comment est-ce qu'on garde ce cœur-là, en fait? Et du coup, sur quoi on veut lâcher des choses ou justement les continuer?
0: De l'autre côté, côté salarié, peut-être, effectivement, là, il a été dit plusieurs fois qu'il y a eu un nouveau CA, qu'il y a eu quelque chose qui s'est régénéré dans les deux dernières années. Il y a eu aussi un travail que vous avez effectué sur repenser un peu le fonctionnement et peut-être actualiser un petit peu ce modèle 1901 qui a souvent été un peu accusé de battre de l'aile avec des tentatives plus modernes de chercher de l'horizontalité, des fonctionnements un petit peu différents. Est-ce que tu peux faire un petit point sur ce qui a été travaillé là-dessus ici?
2: Il y a eu un travail assez long entre le CA et les salariés justement sur ces questions-là. Presque ce qui nous a aidé, c'est qu'on manquait d'argent pour garder la structuration telle qu'elle était. Donc, de toute façon, on était obligé d'y réfléchir. Mais en tout cas, dans les MJC, historiquement, il y a toujours eu des rôles de direction assez forts. À la création des MJC, il y avait un directeur, en gros, et des bénévoles, quoi. Et du coup, c'était pas rien que de remettre ça en question. De réfléchir à d'autres manières de fonctionner entre salariés. Et là, on a fini par arriver à une co-coordination à trois personnes. Donc, on se partage des tâches et administratives et des tâches d'animation.
0: Alors, on est dans un contexte que personne ne peut vraiment ignorer d'attaque. Alors, est-ce qu'on peut appeler ça une attaque systémique? En tout cas, de baisse généralisée des budgets. On va commencer comme ça pour être un peu dans une progression du discours. Est-ce que, peut-être au niveau départemental, tu vois quelque chose de plus global? Parce que c'est vrai que nous, ici, on est très centré sur Saint-Étienne. Donc, on a une vision qui dépend aussi d'un écosystème très local. Au niveau départemental, toutes les MJ ont des financements en baisse, il y a des difficultés qui sont accroissantes, ou c'est pas vraiment si unanime que ça?
6: Là, la baisse de subvention qui va être finie d'être décidée fin mars par la Loire va surtout impacter le réseau départemental pour le cas des MJC et aussi les associations professionnelles qui ont une aide au poste. Donc c'est une aide qui permet de financer un poste dans les structures. Donc c'est ces associations professionnelles-là qui vont être mises à mal et à moindre mesure les associations bénévoles qui disposent d'une petite subvention. Mais eux, ça va leur retirer quelques moyens. Là où vraiment, sur les associations professionnelles, on va avoir effectivement, comme les tilleuls l'expliquaient un peu, réfléchir autrement ces actions pour faire... différemment avec un peu moins de budget, mais forcément ça va avoir des impacts lourds. Après, le réseau départemental des associations des MJC sera là pour accompagner ces associations, rentrer dans des discussions aussi avec les municipalités locales pour voir s'il n'y a pas des solutions locales et créer cet échange, retrouver de la coopération là où il pourrait y avoir des solutions avec des accords plus locaux ou des acteurs aussi peut-être nationaux, on va dire, comme la CAF ou d'autres institutions.
0: Alors là, une question qui pourrait peut-être, à mon avis, être autant pour les admins que les salariés, c'est difficulté à fonctionner avec moins d'argent pour, en général, devoir faire les mêmes missions, ou en tout cas, en tant que salarié et bénévole, s'investir de la même manière émotionnellement sur les objectifs qu'on se fixe, les valeurs qu'on veut atteindre, mais avec de plus en plus de difficultés à y arriver. Comment est-ce que vous avez l'impression que ça joue sur votre quotidien de salarié ou votre investissement de bénévole? Ne vous battez pas.
5: Moi, j'ai l'impression qu'il y a un truc qui peut être dur dans nos limites en capacité, c'est qu'en fait, on voit qu'on pourrait avoir beaucoup plus d'activités salariées et de missions à réaliser par des salariés dans l'asso, parce qu'on a tous les jours des demandes de plein de structures pour accompagner des jeunes ou autres en individuel ou aller faire des interventions auprès de groupes dans tout un tas de structures. Et on est très souvent en train de dire non dans notre quotidien parce que on est
4: là, en l'occurrence, on est 3 salariés à temps partiel à faire les activités d'animation et d'écoute. Et du coup, on ne peut pas répondre à tout ça. Il y a des moments où ce n'est pas très valorisant dans le travail d'être toujours en train de faire des noms. Et du coup, c'est un peu contradictoire parce qu'on essaye de faire valoir le sens de notre travail et pourquoi ça a de l'intérêt ce qu'on fait. Et en même temps, après, quand on vient nous voir, on ne peut pas forcément répondre positivement. Du coup, ça, très directement dans le quotidien, c'est des fois assez fatigant et décourageant de voir que même si on reconnaît nos compétences et le sens de ce qu'on fait, au final, on ne peut pas forcément être là, quoi.
2: Avoir moins de subventions, ça veut dire aussi aller passer plus de temps à chercher de l'argent. Donc en fait, ça, c'est du temps qu'on ne passe pas sur le terrain. Ça veut dire trouver d'autres moyens de survie. Alors nous, c'est passé par la réduction du temps de travail entre nous parce qu'on a tenu un truc aussi un peu collectif entre salariés pour qu'il n'y ait personne qui soit licencié et qu'on puisse continuer ensemble. Mais bon, ça a des limites, quoi. C'était pas que des choix de diminuer son temps de travail. Et là, on a un point où on est au maximum des réductions qu'on peut faire. Donc après, c'est supprimer complètement des activités ou augmenter le tarif des activités pour les adhérents. Voilà.
0: Alors, on va pas pouvoir malheureusement développer certains axes qu'on avait prévus, puisqu'il y a des maladies à cause du froid qui revient. Tout le monde croyait que c'était le printemps. Eh bien, non, c'est raté. Donc, on va assez peu finalement aborder toutes les notions de contrat, d'engagement républicain, de loi séparatiste. C'est dommage. Mais on peut quand même tout de suite se dire aussi qu'on arrive à quand même les pressions qui s'exercent sur les associations, que ce soit. Au niveau national qu'on cible, et notamment le planning a subi des pressions à différents endroits, c'est pas des choses qui sont localisées, il y a des attaques qui peuvent sembler systémiques ou en tout cas très très politiques à destination de vos activités ou effectivement des pressions qui vont être peut-être plus locales, mais commencez peut-être par de cette question là il y a des pressions qui se jouent sur le planning familial au niveau national. D'où est-ce que vous avez l'impression qu'elles viennent?
5: Eh bien, j'ai l'impression que ça vient de plusieurs endroits. D'une part, on a des pressions qui viennent vraiment de l'injonction d'être très professionnel avec des moyens qui restent soit équivalents, soit qui baissent. Et donc ça demande vraiment des choix permanents. D'autre part, on a des pressions également à ne pas forcément prendre part à des choix politiques ou à se positionner politiquement. Il y a un peu un non-dit autour de la neutralité associative que nous, pour l'instant, j'ai pas l'impression qu'on nous l'a vraiment imposé, en tout cas au niveau de la D42. Mais c'est vrai qu'au niveau du mouvement, ça peut quand même leur être opposé. J'ai écouté un podcast sur la criminalisation des associations féministes et où les collègues du mouvement disaient que, par exemple, à la veille du congrès de 2019, il y avait une résolution sur la laïcité et il y a directement une personne du ministère qui a appelé les présidentes du mouvement pour leur dire qu'il s'agissait de prendre une bonne décision sur la partie laïcité. Donc il y a un peu des sortes de menaces qui sont positionnées comme ça, sans vraiment qu'elles soient dites, mais qui imposent aussi une sorte d'autocensure. Parce qu'on ne sait jamais vraiment les limites des menaces qui nous sont opposées, mais on sait que si une fois qu'on les franchit, ça peut nous être opposé d'une certaine manière. Donc d'une certaine manière, il y a de l'autocensure qui peut être faite à des endroits sur des positionnements politiques.
4: Ouais, et si c'est pas directement l'institution qui met la pression, ça va infuser ailleurs par des mouvements organisés qui se disent anti-genre ou en tout cas qui luttent contre avec quoi on travaille, quoi. Et du coup, soit ça va être des assos ou des trucs qui découlent de partis politiques comme Reconquête. Ou des assos qui sont financés par des milliardaires, qui ont des projets politiques pas directement annoncés, mais qui sont pareils, anti-planning familial et contre une diversité de vision de famille et de sexualité et d'accès aux droits, quoi. Et du coup, tout ça, même si c'est pas toujours des attaques directes, en fait, je pense que ça participe
1: à faire que notre travail, à des moments, il est décrédibilisé parce que vu comme trop militant, trop idéologique. Et du coup, ben, parfois, il y a des, je sais pas, ça peut être des établissements scolaires où ils vont se dire, ben non, vaut mieux pas faire venir le planning parce que c'est trop féministe ou trop militant. Enfin, voilà. En tout cas, petit à petit, même si c'est pas directement l'institution, le financeur qui nous fait les menaces, même si, bah, de fait, elles sont déjà très présentes à plein d'endroits par les coupes budgétaires, et ben, ça peut être des renoncements à travailler avec nous parce que il y a ça qui se développe dans les esprits politiquement, quoi.
0: Cette manière de ressentir une nécessité de neutralité dans l'engagement, alors même que le planning est un mouvement qui a pris vraiment naissance dans des milieux de gauche où la neutralité ne fait pas sens de départ, en tout cas de la naissance du planning. De la même manière pour les MJC, qui sont quand même clairement des structures qui ont brassé du gauchiste, comme on dirait. Est-ce qu'à la MJ, on se pose aussi la question, par exemple, je pense même en termes de programmation, par exemple, de recevoir ou pas certaines affiches, certains projets. Est-ce que les pressions comme ça, elles arrivent ?
2: Et ben, c'est un peu dur à dire parce que vu qu'il n'y a pas besoin de justifier si une demande de sub est acceptée ou non, en fait on ne sait jamais trop est-ce qu'une demande de subvention a été refusée parce qu'on a un engagement politique ou pas. On peut faire des suppositions, on ne sait pas trop. En tout cas, il y a une sorte de pression et de censure un peu généralisée dans le secteur associatif, j'ai l'impression. Et que des dissolutions de collectifs plus informels ou plus fragiles, qui sont moins ancrés dans des réseaux un peu forts, du coup qu'on peut éliminer plus facilement, bah, ils servent aussi de menaces ou d'exemples.
0: Tu peux préciser un peu ?
2: Je pense à des collectifs qui luttent contre l'islamophobie, par exemple, qui ont été dissolus. Ou des collectifs radicaux, écologistes, je sais pas, les soulèvements de la terre, des groupes de supporters, enfin, qui sont un peu plus, pas pour les soulèvements de la terre, mais en tout cas d'autres collectifs qui sont un peu plus isolés qu'une MJC, qui s'inscrit dans un réseau où il y a quand même beaucoup de monde, qui est en lien avec des institutions et tout ça. Bah ça, j'ai l'impression que c'est une sorte de menace des institutions vers l'ensemble du secteur associatif, qui est de dire on commence par les plus radicaux, les plus fragiles, mais après, ce sera votre tour, donc tenez-vous sage, quoi. Et du coup, j'ai l'impression que c'est ça aussi notre rôle à nous, de pouvoir accueillir à la MJC sur des événements, sur du prêt de salle, etc., des collectifs qui ont moins de ressources ou qui ne sont pas professionnalisés. Voilà.
0: Nicolas, je te vois hocher la tête tout à l'heure. Ça a l'air de faire écho.
6: Moi, ça fait écho. Alors, effectivement, je pense que le planning familial subit beaucoup plus cette injonction à la neutralité que le réseau des MJC. Mais de manière générale, les associations, surtout les associations qui remplissent des services publics, ont ces injonctions de neutralité. Alors qu'en fait, on n'a pas d'obligation de neutralité. Nous, réseau des MJC, on rappelle et on tient à rappeler que nos engagements d'éducation populaire sont politiques, elles sont apartisanes, mais l'éducation populaire, de manière générale, est un projet politique de société, du vivre ensemble et toutes les valeurs qu'elle porte. Donc nous, oui, effectivement, faut, en tant que réseau d'éducation populaire au pluriel, faut qu'on soit alerte sur ces attaques-là, mais aussi qu'on puisse être présent dans les institutions pour aussi réaffirmer quel est notre but et de ne pas finalement accepter cette injonction de neutralité pour nos réseaux.
0: Bah, alors, je pense que le point commun, et d'ailleurs je rejoindrai Radio Do un petit peu à cette discussion aussi, c'est que finalement on est des associations apartisanes, pas de droite, je dirais, grosso modo, autour de la table, ce qui est quand même un petit peu biaisé, mais bon... Mettons des mots sur ce qui est, et qu'il y a effectivement ces attaques institutionnelles, systémiques, qui en général sont plus difficiles à cerner parce qu'on nous dit rarement vous avez soutenu quelque chose qu'il ne fallait pas soutenir, vous avez une baisse de subvention. Il y a d'autres choses qui peuvent arriver sur des sphères féministes, antiracistes, anticapitalistes, qui vont être des plaintes directes là d'autres associations ou de partis politiques contre certains engagements. Donc là, qui sont quand même plus lisibles, et ça, c'est effectivement un peu plus facile à déterminer. Et après, il y a aussi ce sentiment parfois de se dire, aussi parce que ce matin, il y a pas mal de personnes qui ont marché contre la montée de l'extrême droite à l'approche des élections, finalement, être un partisan pas de droite dans le monde en 2026, c'est pas tous les jours facile. Et que parfois aussi, même dans le contact avec le public, tu disais que toi, tu avais déjà pu ressentir aussi ce truc de est-ce que finalement, on arrive toujours à trouver des ponts avec les publics qui viennent chez nous, avec qui on est en contact, et est-ce qu'on arrive à partager un petit peu ces valeurs-là ?
2: J'ai l'impression qu'il y a plusieurs choses. Il y a à la fois le conseil d'administration de la MJC, il est composé des gens qui sont à la MJC. Du coup, ça fait un peu une hétérogénéité, peut-être tu pourras en parler. Mais il y a ça d'une part, le projet politique de la MJC, il change tout le temps en fonction des conseils d'administration et tout ça. Et même s'il y a quand même une histoire antifasciste de l'éducation populaire, se dire association antifasciste aujourd'hui, ça a l'air compliqué. Et après, avec les publics, le racisme, le masculinisme est présent partout dans la société. Donc évidemment, on le retrouve aussi, nous, dans les gens qui viennent ici, dans les groupes. Alors, c'est pas des militants fascistes qui viennent ici, a priori. Mais il y a quand même parfois des réflexions, des manières de faire qui correspondent pas, en tout cas, au projet associatif de la MJC. Du coup, c'est aussi comment on fait avec ça, comment on laisse ces personnes-là être ici, tout en faisant notre travail d'éducation populaire et de transformation sociale aussi chez les individus et dans les groupes.
0: Et vous, peut-être au niveau du planning aussi, avec les publics que vous croisez, est-ce que des fois vous sentez ces, des flottements, des divergences, des conflits ?
1: Nous, on est aussi une association d'éducation populaire, donc on arrive en donnant la possibilité à tout le monde de mettre sur la table ses opinions, ses représentations, ses modes de pensée, etc. Et on fonctionne avec ça. Du coup, on essaye aussi de démontrer par notre posture d'écoute et nos pratiques d'éducation populaire qu'on est capable de discuter avec tout le monde et que tout ça a sa place. Bien sûr, avec la limite qu'on se présente aussi comme une association de lutte contre les discriminations. Donc, du coup, il y a des choses où on met des limites, quoi. Après, ça arrive quand même de temps en temps. C'est sûr que, régulièrement, qu'on soit confronté à des propos homophobes, transphobes, sexistes, voire racistes, et que c'est pas toujours facile de composer avec ça. Je pense que ce qui est difficile, c'est aussi que nous, on intervient souvent un peu en one shot, sur des temps très courts, et du coup, ça donnerait l'envie d'avoir des temps plus longs, d'élaborer avec les personnes c'est quoi nos grilles de lecture à nous, pourquoi nous on fait de la promotion de l'égalité, tout simplement. Enfin, voilà, du coup, il y a des moments où on est très impuissante, et c'est comme ça, et en même temps, on sait qu'on va pas tout révolutionner à l'échelle d'une heure et demie d'animation avec des jeunes, et puis voilà. Et après, en individuel, quand on reçoit les personnes pour de l'écoute, forcément il y a plein de profils différents de personnes qui viennent, et je pense que même parfois il y a des gens qui viennent qui à la base pourraient peut-être être plutôt contre nous, qui, ça se trouve, auraient pu être genre anti-IVG à un moment dans leur vie, et qui en fait se retrouvent à passer au planning familial, quoi. Et puis dans tous les cas, on va les recevoir tout pareil.
0: On arrive très bientôt à la dernière question, même immédiatement à la dernière question de cette table ronde et de ces deux heures de marathon radiophonique. Comme sur ces sujets-là, à chaque fois j'ai l'impression de plomber totalement l'ambiance, j'essaye de trouver une petite envolée un petit peu moins négative quand même sur le final. Et je me disais que là, dans l'ambiance où finalement il y a pas mal de gens qui se rencontrent, qui ne se connaissent pas ici, on pouvait aussi parler des alliances et du faire ensemble. On a parlé beaucoup d'accueil de plein de gens différents, et je sais, Mathieu, par exemple, que c'est ton fort en général de trouver les éléments bien positifs dans un débat. Donc peut-être justement quand même rappeler un petit peu tout ce brassage de la MJC et annoncer le programme qui va continuer dans cette fin de journée.
2: Ouais. Alors, j'ai quand même une bonne nouvelle. Enfin, je vais commencer par un truc un peu négatif avant de donner.
0: C'est tout à ton honneur.
2: Je voulais juste dire que j'ai l'impression que c'est un peu le moment, si ce n'est pas trop tard, qu'il y ait un peu des alliances un peu larges des réseaux d'éducation populaire et des associations. Ça, c'est compliqué pour l'instant, mais quand même, hier, j'ai vu que le réseau national des MJC relayait la manifestation qui a eu lieu aujourd'hui. Et je pense qu'il y a quelques années, c'était pas gagné. Donc je pense qu'il y a quand même une petite radicalisation, au autant qu'à une repolitisation des associations.
0: Aussi, ouais, j'ai l'impression.
2: Voilà, et oui, ici, il y a plein de gens qui se croisent, qui parlent ensemble et tout ça, super. Et ce soir, il y a la table des panneaux. Donc c'est Mathéo qui doit être quelque part par là, là-bas au parc, qui organise ça. Il y a 24 rappeurs, rappeuses qui vont passer ici, jeunes, qui j'espère seront pas trop discriminants dans leurs propos. En tout cas, on a fait passer le message. Et après il y a un petit jam, donc ça va être rap encore, mais avec des instruments live, et il y a un karaoké. Et si vous avez des idées de chansons, vous avez envie de chanter des trucs, il y a un endroit où mettre des titres de chansons, c'est à l'accueil.
0: Est-ce que vous avez un petit mot pour finir, quelque chose qui n'aurait pas été dit? Ouais.
5: Eh bien, je rejoins complètement Mathieu sur le fait que je pense qu'il faut qu'on arrive à travailler ensemble avec les structures de l'éducation populaire pour que quand on a une attaque aux libertés associatives ou à l'éducation populaire ou une attaque fasciste, qu'on arrive à le traiter au point de vue, d'un point de vue interorganisationnel et pas d'un point de vue, et pas individuellement. Et en fait, bon, pour une Toulousaine, ça va être compliqué, mais je vais donner l'exemple de Bordeaux. À Bordeaux, ils se sont organisés entre plusieurs structures, dans le planning familial, et dès que le planning familial est attaqué, c'est l'interorga qui gère. Et en fait, ça fait que ça décentre complètement l'attaque aussi de la structure qui se fait attaquer, et ça ramène de la force et ça ramène du collectif. On sait que l'interorga, c'est compliqué, mais je pense que c'est vraiment un objectif ou un idéal qu'on peut essayer d'atteindre. Et en tout cas, au planning, on est très ouverte à vouloir travailler avec les structures de Saint-Étienne et de la Loire.
3: Et oui, moi, ça me fait penser aussi... on a parlé du planning de la MJC, mais il y a aussi les amicales laïques. Et justement, nous, ce qu'on observe, c'est qu'il y a des fonctionnements très différents entre les amicales, la MJC, mais en fait, qu'on est aussi dans les mêmes galères et qu'il faudrait qu'on arrive aussi plus à s'organiser ensemble et faire ensemble, même si on n'est pas dans les mêmes fédérations. Et qu'il y a peut-être un truc qui se joue aussi à ce niveau-là, quoi.
6: Moi, j'ajouterais qu'on est des espaces de contre-pouvoir démocratique et faut qu'on continue à les défendre pour faire vivre en fait ces petites institutions démocratiques qu'on est.
0: Eh ben, j'ai trouvé, moi, que vous avez hyper bien fini positivement le tour de table. C'est quand même pas facile. Vous en êtes super bien sortis. Je vous fais un gros big up. Merci à tout le monde.
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0: Plus fort, j'entends rien. Finale. Et on finit, comme d'habitude, par les coups de cœur de la Fera. Deux coups de cœur cette semaine de la périphérie de l'Hexagonale qui nous donne le plaisir de redécouvrir un petit peu les scènes belges et suisses, notamment suisses, donc avec Aino Salto, un projet jazz, pop, ambiante, assez joli, assez agréable à écouter. Ce EP intitulé Feeling the Fantasy est l'occasion de revenir vers le catalogue du très varié et très riche Suisse label, j'ai nommé Irascible Records. Je vais enchaîner Aino Salto avec un extrait d'un autre très bon disque, d'un autre très bon label, en l'occurrence de Bruxelles cette fois, j'ai nommé SDBAN Ultra Records, avec cet album du collectif un peu dur à saisir qui part un peu dans tous les sens. On va dire que c'est un peu électronique mais très joué, un groupe, ça passe du rap à l'électro à plein de formes un peu plus rock ou pop. Ça s'appelle Co K-A-U, et cet album Unknown Waveforms Restrung, que vous retrouverez bien entendu dans notre magazine collectif, j'ai nommé Dig Dig Diggers, en interview jeudi 19h, vendredi midi, lundi 8h, pour retrouver donc ces coups de cœur de la Ferrale. On les écoute tout de suite pour finir ce magazine. Je vous souhaite une excellente suite des programmes. Prenez soin de vous et de vos autres si vous en avez l'occasion.

0: Je vous avais dit que ça partait un peu dans tous les sens. C'était le groupe belge Co. KAU que vous retrouverez dans Dig Dig Diggers ce jeudi 19h, vendredi midi et lundi 8h. Prochain magazine de plus fort, j'entends rien. Ce sera en compagnie du festival Complètement Gaga avec une voire deux compagnies qui se produiront dans le festival que vous entendrez au téléphone et en plateau. Bah, d'ici là, portez-vous bien. Excellente suite des programmes sur le 895.
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était 25 mai 2028, jeudi 29 novembre 1945. Vendredi 28 mai 2028, vendredi 30 novembre 1945, jeudi 23 mai 1963, jeudi 1er janvier 1920, vendredi 24 mai 1963, vendredi 24 mai 1963, vendredi 2 janvier 1920, samedi 25 mai 1963, samedi 3 janvier 1920, dimanche 4 janvier 1942, dimanche 1er janvier 1900, lundi 5 janvier 1942. Lundi 2 janvier 1900, mardi 6 janvier 1942, mardi 3 janvier 1900, jeudi 5 janvier 2034, jeudi 29 avril 1965, vendredi 6 janvier 2034, vendredi 30 avril 1965, samedi 20 août 2050, mardi 1er juin 2027, mardi 25 avril 1944, dimanche 9 mai 2038, jeudi 25 mai 2028. Dimanche 31 mai 1953. Jeudi 20 janvier 2050.

0: 8-9-5, Dio, on a écouté les dates dans la tête d'Astéréotypie. Ça a été suivi par la rencontre de Poil Ueda et à l'instant le projet nommé Ali avec le morceau Downtown Strut.
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En 2001, la demi-clocharde de Brigitte Fontaine était accompagnée par le groupe Sonic Youth, à la suite de quoi on a entendu le groupe français Berlin, B-A-R-L-I-N, sur le 8-9-5-2-D-I-O.

On a écouté l'inusable grunge du groupe Mad Honey avec le morceau Good Enough. Ça a été suivi par le groupe réunionnais Pamplemousse, puis les Tourangeaux de TFT.

Vous venez d'écouter Matt Elliott, suivi de Denis Fragerman sur le 895 de Dio. Et tout de suite, on va mettre un petit peu de groove et de tour du monde dans cet instant Made in

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89.5 Radio Dion, on a écouté Florence Miller, ça a été suivi par La Petite Naples Marseillaise de Roberta Roman avec des featurings de Luca Riello et Akhenaton. Et à l'instant c'était Action Bronson sur le 89.5 de Dion.

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On a écouté le dub de Marcus Gad, suivi de la rappeuse Lazuli, et à l'instant de Bird avec 2 R. On enchaîne avec Asna sur la libre, sauvage et impertinente Radio Duo.

0: Vous vous enduisez de miel de montagne sur Radio Dio 89.5 et vous êtes tous et toutes des gens tout nus. Puisque vous vous apprêtez à compter sur les doigts de Régis Turner, nous parlerons des garçons d'école de commerce avec Vestal Vestal.
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Avant de rouler dans les fleurs avec Other Color, qui chantait « C'est un beau jour pour mourir », « Je ne veux pas mourir », ni Trotsky Nautique. Et Mendelssohn sonne, sonne, sonne.

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0: Après un dimanche au tambourin des Lini Nanas sur www.radioduo.org, parlons d'acné avec Lem et de dispense de danse avec Yann Arc Lemonnier de Feu Ego Twister.
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0: d'argent
1: qu'on aide par l'allocation. Moi, je préfère aider par l'investissement. Je préfère les accompagner. Je préfère leur donner la main pour les amener vers une formation et les ramener vers ce qui doit être l'essentiel, le travail.
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3: Qu'est-ce que vous allez en faire?

Pour en finir avec la techno, c'était Salut c'est cool sur Radio Dio 89.5. Laissons-nous aller au plaisir de déconstruire les genres avec la DJ parisienne Chloé en featuring avec Alain Chamfort.

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Oneotrix Point Never a cédé la place à un groupe beaucoup plus facile à prononcer, puisqu'il s'agissait de Blank. 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

Bonjour Saint-Étienne, bonjour le monde et bienvenue sur 895 de Dio si vous nous rejoignez en ce jeudi 7 mai 2026. Une émission directe dans ce 12-13 heures. Appétit si vous passez à table ou si vous êtes sur le point de l'être. Belle journée, bon début de journée si vous nous retrouvez ce vendredi 8 mai à 8 heures ou appétit à nouveau ou bon apéro si vous nous suivez encore pour la troisième diffusion-rediffusion ce vendredi à 19h. Des mots, des sons sensibles, actualités politiques, sociales et culturelles. Avec ce début de mois de mai, en mai, fais ce qu'il te plaît, nous rappelle l'adage, pas toujours, et on fait bien parfois comme on peut, mais néanmoins, gardons-le en mémoire. En effet, mémoire, de mémoire, il va être question durant ce programme aujourd'hui, mémoire et histoire. Voilà, en cette période de début de mois de mai, qui nous rappelle à l'histoire, en bon nombre de rendez-vous et autres convocations historiques, ce qu'on va faire quelque peu durant ce programme aujourd'hui, avec une diffusion ou extrait d'interview archive en date du 6 mai 2001. Donc, oui, en effet, voilà. Donc, les mois des mémoires.

nous recevions Gilles Roussy dans ce même programme des mots des sons sensibles, 6 mai 2021, pour célébrer et rappeler ses 20 ans, 25 ans, en ce début de mois de mai 2026. Autour de ce 10 mai, car ce 10 mai eh bien sera une nouvelle journée nationale de commémoration des mémoires de la traite, de l'esclavage et de leur abolition. Donc ce, depuis 2006, une journée est prévue à Saint-Étienne en cérémonie ce dimanche, à partir de 9h, nous le rappellerons, autour du monument La Liberté inachevée, justement créé par Gilles Roussy, qui est un artiste français engagé, sculpteur, écrivain, professeur aux Beaux-Arts de Saint-Étienne. Gilles Roussy, qui avait une arrière-grand-mère, née esclave à la Martinique, et sa tante sera, de 1937 à 1963, l'épouse d'Aimé Césaire. Nous recevions en 2021 Gilles Roussy, donc ce sculpteur et artiste engagé, pour parler, à l'époque sans concession ni langue de bois, de la nécessité d'avoir des lieux mémoriels dans le cadre d'une semaine et d'un événement régional qui se tenait alors. L'occasion en tout cas de revenir sur eh bien ce 10 mai, parfois discuté en date officielle, mais au-delà de cette loi Taubira et de cette question de la traite et de l'esclavage et de crimes contre l'humanité. Ce sera donc l'essentiel menu contenu de ce programme aujourd'hui. D'autres liens ou rappels historiques, bien sûr, en ce 8 mai. Nous y reviendrons plus largement et en détail durant ce programme. Avec quelques infos donc à vous faire part, sorte d'agenda absolument non exhaustif, vu la masse de propositions qui est faite sur la ville. C'est assez incroyable, mais c'est aussi le printemps fleurissant. Des mots des sons sensibles s'ouvrent comme habitude en musique avec nos partenariats Découverte Album chaque semaine. Alors il y a la proposition autour de l'album d'Eno Salto, Fitting the Sun Fantasy, qui est sorti via le label Irascible Records. C'est dans un registre davantage pop jazz, mais eh bien finalement, à l'instar de ce début de semaine, je vous propose de revenir à nouveau, puisque cela m'a attiré l'oreille et ma curiosité, revenir sur ce projet musical l'album Unknown Waveforms Restung, qui est un projet, un collectif né à Bruxelles. On parle de Bruxelles-Cologne, alors à savoir. En tout cas, c'est assez flou et assez fou que ce projet-là, on se faisait aussi la remarque ici en interne du côté un peu foutoir, en effet, et fourre-tout de à la fois cette esthétique et à la fois de ce projet qui lorne du côté du jazz, du dub, du hip-hop, avec un album, ou en tout cas sorte d'album, semblant d'album assez comme ça peu visible et compréhensible. Néanmoins, cela s'écoute bien entendu. Alors on va essayer eh bien, de vous en faire proposition assez claire. La Ferrarock présente aussi tout cela bien sûr via son site dédié ferrarock.org. En tout cas, il s'agit bien d'un trio qui propose comme ça des atmosphères très particulières, un projet assez free et qui a réalisé finalement un premier album qui était sorti en 2023, The Cycle Repeats, des concerts un peu partout, et puis ils ont sorti Unknown Waveforms, donc nouvelle pièce maîtresse de ce son bruxellois et de ce projet-là, une scène musicale véritablement en ébullition, et en mars dernier, le trio a présenté Unknown Waveforms Restung. C'est un EP avec des titres repris donc de leur dernier album, Unknown Waveforms, mais revisité avec cette fois un orchestre, ou petit orchestre, quartet même de cordes, donc basé là à Cologne. Donc ça forme ce projet-là finalement, Blue Quartet, avec la participation du duo bruxellois Minla. Donc voilà, c'est donc Unknown Waveforms Restung, EP qui revisite le dernier album Unknown Waveforms de Co. On va dire que c'est dans un registre plutôt électro. C'est la découverte, le partenariat Ferrarock toute cette semaine jusqu'à ce 10 mai sur les stations Ferra. Et je vous propose d'écouter ce beau Dive Deep sur Duo. Des mots, des sons sensibles, c'est parti.

Plongée profonde, pourrait-on traduire ce titre-là, de Kau, né à Bruxelles, je le disais. Donc un trio alors, qui rassemble, et donc finalement un peu à l'image de leur musique, quelque chose d'assez métissé finalement, une sorte de syncrétisme comme ça, musical et instrumental, un claviériste allemand, Jan Janssen, un bassiste italien, Matteo Genovese, et un batteur norvégien, André Breitlid. Voilà, ils se sont créés il y a à peu près 6-7 ans. Et ils sont donc de retour avec voilà, cette façon de revisiter leur dernier album en date, Unknown Waveforms Restrung, pour ce projet-là en particulier, donc avec le quartet à cordes basé à Cologne Blue Quartet, et la participation également du duo bruxellois Minla, comme je vous le rappelais. C'est la découverte, le partenariat Ferrarock cette semaine. Alors il n'y a pas pour ces deux propositions, Eno Salto et Co, de jeu concours sur ces albums proposés cette semaine. Néanmoins, donc, présentation, diffusion quotidienne sur les antennes Ferra comme habitude, et l'occasion encore de les retrouver dans le programme Dig Dig Diggers, l'émission mutualisée et collective qui vous proposera bien sûr de rencontrer ces artistes en interview, c'est-à-dire Eno Salto interviewé par Radioactive. Radioactive a réalisé également l'interview de Co justement, donc double interview et module pour ce Dig Dig Diggers de cette fin de semaine. Et puis vous retrouverez un troisième petit module surprise, une sorte de carte blanche. Et alors là, c'est une belle proposition qui est faite autour d'un live du concerto en doigt majeur qui a été mis en place par Radio Béton, donc du côté de Tours, pour les 40 ans de la radio. À l'occasion de cet anniversaire, naissait ce concerto en doigt majeur. Et je voulais juste saluer l'initiative parce que c'est un beau projet qui, comme ça, est passerelle un peu entre musique actuelle et musique de répertoire. Et on rejoint le côté orchestral ou musique dite classique, puisque c'est la rencontre entre orchestre et musique un peu indépendante. Et tout registre, que ce soit rap, rock, techno, punk, etc. Et c'est l'orchestre du Parpaing Val-de-Loire, créé pour Radio Béton et le festival Au Quart de Tour, qui est composé de 12 musiciens et musiciennes de Touraine, issus des conservatoires de tout l'Hexagone, qui donc reprend des classiques de punk et autres, et qui non seulement a été donc enregistré, filmé, mais qui aussi s'engage un peu sur une petite tournée. Voilà, c'est une très très belle initiative. Allez voir ça sans doute sur Radio Béton, et puis écoutez Dig Dig Diggers pour en savoir plus sur ce concerto en doigt majeur qui est donc proposé. Et puis d'autres infos actus sur notre fédération nationale. Vous savez que nous sommes bien plus que la musique, c'est aussi la campagne qui est proposée actuellement, ferrarock.org pour en savoir plus. Et puis je voulais souligner aussi quand même que la Ferrarock prépare ses 35 ans, alors que nous célébrons nous en 2026 nos 45 ans, celle des Amis des Ondes et de Radio Dio, 35 ans de la Ferrarock dont nous sommes cofondateurs. Et ce sera d'ailleurs un marathon radiophonique, 35 heures de radio qui seront proposées les 4 et 5 septembre prochains à Rennes, mais nous en reparlerons. D'ici là, je vous invite donc à suivre le site ferrarock.org et à écouter Dio, bien sûr, pour ce Dig Dig Diggers que vous retrouverez ce jeudi 7 mai à 19h, ce vendredi à midi et lundi en matinale dès 8h.

un peu d'histoire. En tout cas, c'est un peu l'entrée et l'angle dans ce programme, ou pour ce programme des mots des sens sensibles aujourd'hui. Alors, je voulais commencer avec... C'est alors une forme de commémoration, mais sur une exposition qui est visible depuis cette semaine et jusqu'à toute la semaine prochaine, jusqu'au 15 mai. Le vernissage avait lieu hier, ce mardi 5 mai. Une exposition visible à l'Hôtel de Ville, dans le hall de l'Hôtel de Ville de Saint-Étienne. C'est une expo qui a été créée l'an dernier, dont on avait déjà parlé sur le 895 de Dieu, une exposition labellisée 80 ans de la Libération. On parle de 45 bien sûr, et c'est l'exposition créée, proposée par l'association Le Grain et l'UGAP de Saint-Chamond, et notamment Brahim Zenaf et ses membres, une exposition intitulée « Ces résistants oubliés et l'affiche rouge ». Alors c'est dans le cadre des commémorations donc, du 8 mai qui est proposée donc, et présentée cette expo à l'initiative de l'association Le Grain, qui relate les parcours de femmes et d'hommes issus de pays étrangers ou sous domination coloniale française qui ont, dès 40, accepté de bien finalement prendre tous les risques au péril de leur vie contre l'occupant nazi. Ces personnes se sont engagées pour la liberté d'un pays qui n'était pas le leur. Beaucoup ont été déportés ou fusillés. Cette expo porte donc aussi avec l'association UGAP de Saint-Chamond, l'Union Générale Arménienne de Bienfaisance et l'association SEM, Société Éducation de Malatia, un regard sur l'affiche rouge, réalisée par les services de propagande allemand en France, publiée à 15 000 exemplaires et placardée dans tout Paris, destinée à présenter, discréditer les membres du réseau Manoukian comme de dangereux terroristes. Voilà donc un parcours qui invite à la fois l'admiration, l'humilité, et qui interroge aussi sur ces nobles motivations de ces résistants venus d'ailleurs et bien souvent oubliés, comme le rappelle le titre de cette expo. Et c'est aussi à la Wabaka qui rappelle notamment cette histoire qui est celle de la France et qui revient sur des parcours oubliés, méconnus. Je vais en citer une ou deux ou trois. Malika Eugénie Djendi, pour exemple, née en Algérie coloniale, engagée à 19 ans dans les transmissions de la France libre, parachutée en 1944, arrêtée, déportée, exécutée à Ravensbrück quelques mois avant la fin de la guerre, une combattante, une résistante, une femme que l'histoire connaît à peine. Et elle n'est pas seule. Al-Wabaka rappelle encore, par exemple, Nour Inyat Khan, une jeune musulmane indienne, opératrice radio, restée seule en poste à Paris pendant des mois avant d'être arrêtée et exécutée. Louisa Aslanian, résistante d'origine arménienne, écrivaine, morte en déportation après avoir écrit dans la clandestinité. Yvonne Abbas, fils de Mustapha, engagée à 17 ans, survivante, elle, de Ravensbrück, consacrant sa vie à la mémoire. Jeanne Kataï, résistante antillaise, récemment disparue, témoin d'une autre France combattante. Ou encore Mélanie Berger-Vol, juive, réfugiée, résistante toujours vivante à Saint-Étienne, qui continue de transmettre cette mémoire. Voilà pour cette expo, ces résistants oubliés et l'affiche rouge, le réseau Manoukian. C'est une expo, le vernissage a eu lieu hier, je le disais, avant-hier même, ce 5 mai. Et l'expo est visible jusqu'au 15 mai dans le hall de l'Hôtel de Ville de Saint-Étienne.

Alors, puisqu'on parle du 8 mai 45, bah, effectivement, on est un peu, comment dire, difficile de faire l'impasse sur ce 81e anniversaire de la victoire de 45, avec donc des commémorations officielles, on va le rappeler très vite, cérémonies municipales qui vont avoir lieu ce vendredi 8 mai dès le matin, au monument aux morts à Terre-Noire, au monument aux morts à Côte-Chaude. Vous savez, ces monuments hein, qui nous rappellent toujours finalement à ces conflits, à ces guerres, à ces morts, à ces oubliés aussi. Une cérémonie départementale qui aura lieu place d'Hôtel de Ville de Saint-Étienne à partir de 11h. Et puis également un dépôt de gerbes au monument aux morts place Fourneyron. Ça, c'est pour les cérémonies officielles autour de ce 8 mai, 81e anniversaire de la victoire de 45. Alors... certes, il y a ce 8 mai 45 là, qui aussi finalement va être rappelé, alors je vais le faire sans rentrer dans le détail, de la programmation du Grand Luxe. Vous connaissez ce lieu, ce cinéma indépendant, éclectique, électrique, basé à Bellevue, qui propose ses sessions de visionnage régulières. C'est la 56e session qui vient de débuter le 1er mai dernier, autour de guerre justement, celle du Vietnam, avec Voyage au bout de l'enfer, qui était la première séance et première projection, ce film de Cimino qui est proposé donc en visionnage pour cette session qui va se boucler le 17 mai prochain. Il y a d'autres propositions faites, bien entendu, mais on va faire focus sur ce qui nous concerne là en termes de mémoire et d'histoire, avec notamment ce grand week-end là qui se profile. Alors depuis hier, hein, le Grand Luxe a ouvert sur une proposition et le grand Ozu, Yasujiro Ozu et le goût du saké. Mais c'est autour de, voilà, aussi d'histoire que va se poursuivre cette session ce week-end. Alors, je voulais juste rappeler... alors, tout d'abord, il y a un volet autour d'usines et de mémoire ouvrière, finalement. Donc, il y a deux sessions, usine 1, usine 2. Alors, ce vendredi 8, il y aura effectivement cette proposition offerte, et notamment autour d'un film tourné à Saint-Étienne de 1947. C'est la grève de mineurs et métallurgistes de 47. La grève générale le 29 novembre, où des grévistes affluent à Saint-Étienne depuis les vallées de Londaine et du Gier, et puis des affrontements ont lieu à la préfecture, et il y a des caméramans qui restent au cœur de la mêlée et des gaz lacrymo. Cela fait partie de courts films qui vont être projetés donc parmi cette petite session là de ce vendredi 8 mai après-midi. Mais au-delà de ce que je voulais rappeler ici autour de cette grève des mineurs, c'est aussi autour... du fascisme et de la guerre de 45 notamment, en tout cas de la Seconde Guerre mondiale, que va être consacrée toute une après-midi ce samedi 9 après-midi à partir de 14h30, avec là toute une après-midi et soirée dédiée en différents temps, le fascisme ordinaire en deux temps, projection, rencontre, conférence, et puis encore projection en fin de journée autour des années sombres, court film, documentaire à la fois polonais qui revient sur le ghetto de Varsovie par exemple, bref, sur aussi les camps de la mort, voilà, et d'autres sur cette session-là, en tout cas c'est cette petite collection des années sombres projetée à partir de 18h samedi soir. Et puis le fascisme ordinaire, un film documentaire autour d'images d'archives, hein, souvent inédites, provenant d'Allemagne de l'Est, saisi par les troupes soviétiques lors de la prise de Berlin, film amateur, SS ou du ministère nazi de la propagande, voilà, avec d'autres photographies et autres de Mikhail Rom. Ce sera proposé donc ce samedi après-midi à partir de 14h30, et puis dans la foulée, une conférence de Tiphaine Deschamps, qui est historienne, du fascisme ordinaire à l'ordinaire du bourreau, autour notamment des bienveillantes. Ce film, alors je ne sais pas si vous l'avez... parcouru, je ne sais d'ailleurs de quand date sa sortie, mais je me souviens d'une véritable claque à la lecture de cet ouvrage de Jonathan Little, qui nous met dans la peau, hein, d'un nazi, et on n'en sort pas indemne, puisqu'on, voilà, à la fois non sans humaniser, mais en tout cas à comprendre un peu les mécanismes idéologiques, finalement humains et administratifs, qui pourtant rendent possible l'horreur. C'est assez terrible, mais c'est surtout très très bien réalisé. Et donc c'est autour des bienveillants de Jonathan Litten qu'interviendra Tiphaine Deschamps, donc historienne. Voilà, je voulais faire ce petit rappel pour la session de visionnage qui a lieu donc au Grand Luxe ce week-end. N'hésitez pas là aussi à aller consulter le site dédié grandluxe.org. Et on va poursuivre dans les commémorations. Au-delà du 8 mai 45, c'est aussi, enfin en tout cas, sur
En effet, le 8 mai 45 le 81e anniversaire de la victoire de la Seconde Guerre mondiale, c'est aussi ce 8 mai 45 et finalement dans ce cadre-là des manifestations indépendantistes algériennes réprimées lourdement par l'armée française et syrienne de leur dire lors des massacres de Sétif, Guelma et Karata en Algérie qui ont été la cause de plusieurs dizaines de milliers de morts. Donc c'est aussi l'occasion de le rappeler avec force ici. Et ce sera l'occasion de rappeler ces répressions sanglantes, justement, qui ont eu lieu ce 8 mai 45 dans le département de Constantine, pendant la colonisation française de l'Algérie, avec bien plusieurs rendez-vous. Il y a d'abord une soirée projection autour de donc cet autre 8 mai 45 aux origines de la guerre d'Algérie, un film de Yasmina Hadi qui sera projeté à la Gueule Noire, 16 rue du Mont à Saint-Étienne. On reste dans le quartier Bellevue. Ce sera ce vendredi 8 mai à partir de 19h30 avec donc la projection de ce documentaire et puis une discussion avec l'équipe d'Urgence Palestine Saint-Étienne, Urgence Palestine Saint-Étienne qui également eh bien se joindra à une manifestation un peu plus tôt dans la journée, ce vendredi 8 mai à 15h, place du Peuple à Saint-Étienne, un rassemblement pour exiger la reconnaissance de ces massacres comme crimes contre l'humanité pour la commémoration des victimes. Rassemblement en commémoration des massacres du 8 mai 45 à Sétif, Guelma et Karata en Algérie. Voilà, donc rendez-vous place du Peuple à partir de 15h ce 8 mai également. Et puisque nous évoquions quand même le 8 mai 45, on fait un petit retour sur des actes de résistance aussi. Je voulais juste rappeler cette brève histoire de la figure d'une résistante de la région rouennaise et de la résistance en France, Alice Arteil, chef de commando. C'est une lecture musicale suivie d'une discussion avec des membres de la famille d'Alice Arteil, d'un grignotage qui sera proposé au Choc Théâtre ce dimanche 10 mai à partir de 17h. Puisqu'on parle d'histoire et on a évoqué aussi la mémoire ouvrière et l'histoire ouvrière, je ne peux bien sûr passer aux côtés de l'actualité du GREMOS, le groupe de recherche et d'études sur la mémoire du monde ouvrier stéphanois, qui, vous le savez, propose son émission régulière sur le 895 de Dio. C'est le deuxième mercredi de chaque mois. Autant vous dire que ce sera mercredi prochain à 18h sur cette antenne. Et le Grémos a bien sûr aussi son site dédié, grémos.fr. Mais cela faisait aussi partie des infos agenda que je voulais rappeler, puisqu'il y a cette proposition faite autour de la guerre d'Espagne, en tout cas commémoration ou rappel historique aussi autour des 90 ans. Que reste-t-il de la guerre d'Espagne? Alors justement, Jean-Michel Seigneur du Grémos a publié un article hier autour de cette guerre d'Espagne et de cette question, 90 ans après, que reste-t-il? Petit rappel que je vous invite à lire donc sur le site du Grémos, mais surtout vous dire que le mémorial de la résistance et la déportation de la Loire, en partenariat avec la Cinémathèque, les archives municipales et métropolitaines, le Méliès et la librairie, l'une et l'autre, proposent du mercredi 20 au vendredi 22 mai prochain une série de manifestations permettant de revenir sur cet événement fondamental de l'histoire du XXe siècle européen. 90 ans après, que reste-t-il de la guerre d'Espagne? Plusieurs rencontres, projections et autres, notamment par exemple cette soirée ciné-débat autour du film d'animation Joseph, je ne sais si vous avez vu ce film d'animation très bellement réalisé, qui sera projeté le 21 mai prochain au Méliès Jean Jaurès. Mais allez consulter grémos.fr, actualité, article, la guerre d'Espagne, une guerre civile européenne 90 ans après. Et puis on reviendra d'ici fin mai sur d'autres points historiques, avec notamment, puisqu'on l'a évoqué encore ici, je ne fais que tisser de fil, la journée nationale de la résistance, qui a été choisie en référence à la première réunion du Conseil de la Résistance, appelée quelques mois plus tard le Conseil National de la Résistance, qui s'est déroulée clandestinement dans Paris, occupée le 27 mai 1943. Le 27 mai est donc désormais la journée nationale de la Résistance. Voilà pour ce première salve d'infos historiques, et on va poursuivre avec, d'ici un instant, mais après une pause musicale, ce 10 mai à venir, qui est la journée nationale de commémoration des mémoires de la traite, de l'esclavage et de leur abolition. Là aussi, cérémonie départementale, organisée ce dimanche à partir de 9h, à Saint-Étienne, quartier Cité Design, le monument La Liberté Inachevée, qui est situé précisément square Victor Schœlcher, rue du Docteur Anino. Juste auparavant, on va faire une petite pause musicale, et puisque nous avons évoqué décidément que de conflits et de guerres et de fascisme,
Vous avez peut-être suivi cette très belle sortie il y a quelques jours de cette collaboration entre le chanteur américain Tom Waits et les Massive Attack, réunis sur un titre antifasciste. Alors on va revenir justement sur ce titre-là, entre le groupe de trip-hop britannique Massive Attack, en tournée d'ailleurs et en région lyonnaise, sera au Théâtre Antique de Fourvière au mois de juin prochain. Et donc collaboration avec, avec le chanteur et acteur américain Tom Waits, titre intitulé Boots on the Ground, et oui, le bruit des bottes, qui dénonce justement la montée de l'autoritarisme, de la militarisation policière et des politiques néo-fascistes. Alors on en profite pour écouter ce titre-là, dans des mots des sons sensibles, sur le 895 de Dieu.

Boots on the Ground, Massive Attack, Tom Waits, chanson sombre, accompagnée d'ailleurs d'un court-métrage qui met en valeur des photographies de l'artiste américain Fadal Ai, qui a capté des scènes de manifestations des Black Lives Matter pendant la pandémie, ainsi que de récentes descentes menées par l'ICE aux États-Unis. De nombreuses questions abordées au travers finalement de ce titre, les dérives de la police de l'immigration américaine, la révocation des visas étudiants, et puis les activités pro-palestiniennes, les dizaines de milliers de vétérans de l'armée en situation d'itinérance ou d'errance aux États-Unis. C'est un peu tout ce qu'aborde aussi ce titre-là et qui rappelle bien sûr à la fin du clip notamment que vous pouvez peut-être visionner pour ce titre-là, la mémoire des personnes tuées, dont les 8 notamment par les agents de l'ICE ou sous la détention de l'ICE en date de mars dernier. René Good, Alex Preti, Geraldo Lunas Campos, Luis Gustavo Nunes Caceres, Luis Beltran, Yanes Cruz, Paradilla, Heber Sanchez Dominguez et Victor Manuel Diaz. De nombreuses personnes toujours détenues d'ailleurs. Et ce titre fait rappel un petit peu de tout cela. Voilà, Massive Attack, Tom Waits, Massive Attack, vraiment un parcours... exemplaire. Qui se teinte vraiment de plus en plus d'actions militantes. Véritablement, il y a 6 ans de ça, ils avaient lancé cette espèce de concept micro-album Topia qui abordait la crise climatique, économique, crise du coût de la vie et autres. Et puis, l'année dernière, ils avaient annoncé qu'ils refusaient d'être diffusés en Israël en raison de la guerre à Gaza, se joignant aussi au mouvement de No Music for Genocide, comme les artistes canadiens Elisa Pied, et puis bien d'autres. On pense à CNICAP, sorte aussi de syndicat véritablement qui s'est créé autour de tout cela. Et puis qui a refusé aussi que son étiquette, en tout cas Universal Music, que son catalogue musical soit débloqué en tout cas sur toutes les plateformes de diffusion sur le territoire israélien, et qui a demandé le retrait de sa musique de la plateforme Spotify en raison d'importants investissements du PDG Daniel Ek dans une société spécialisée dans l'intelligence artificielle militaire et drones de combat. Enfin voilà, il y a vraiment une démarche militant de Massive Attack de plus en plus. Voilà pour ce dernier titre, Boots on the Ground, que je voulais donc diffuser. Je rappelle que Robert Del Naja du duo a été arrêté, c'était le 11 avril dernier d'ailleurs, lors d'une manifestation en soutien au groupe militant Palestine Action. Bref, voilà pour cette proposition musicale dans ce magazine aujourd'hui, qui va se poursuivre très rapidement parce que le temps passe très vite avec notre proposition sujet du jour. On reste finalement dans l'histoire... dans l'histoire et la mémoire, avec cette journée nationale de commémoration des mémoires de la traite, de l'esclavage et de leur abolition. Cérémonie officielle ce dimanche 10 mai à Saint-Étienne, un monument, la liberté inachevée, que vous connaissez peut-être ou pas à Saint-Étienne. Ça va vous permettre d'en savoir davantage avec justement le sujet qui suit. Il y a 5 ans de cela, je recevais dans ce même programme Gilles Roussy, qui est artiste français, sculpteur, écrivain, professeur aux Beaux-Arts de Saint-Étienne, qui a assuré aussi ce monument, justement, la liberté inachevée à Saint-Étienne. On le recevait à l'époque pour l'anniversaire, en tout cas les 20 ans de la loi Taubira en 2001, pour la loi du 21 mai 2001, loi dite Taubira, donc, qui reconnaît les traites et les esclavages comme crimes contre l'humanité. Je vous propose de retrouver cette interview auprès de Gilles Roussy d'ici un instant sur Dio.

0: Gilles Roussy, on va parler négritude peut-être.
1: Peut-être.
0: Esclavage, abolition de l'esclavage. On le rappelle, on s'est retrouvé tout à l'heure en ouverture de programme, mais pour ceux qui ont manqué ce sommaire et cette introduction, vous êtes artiste, sculpteur, écrivain, ancien professeur aux Beaux-Arts de Saint-Étienne, aujourd'hui à la retraite. Pour vous resituer aussi dans la filiation, on peut le faire tout de même, vous êtes un artiste, oui, engagé pour la justice, la liberté, le respect des droits de l'homme. Et c'est peut-être aussi un contexte familial qui l'a favorisé. Vous aviez une arrière-grand-mère esclave, née esclave, à la Martinique. Sa petite fille, votre tante donc, Suzanne Roussy, a été aussi l'épouse d'Aimé Césaire.
1: Et oui.
0: Vous êtes donc neveu d'Aimé Césaire, un sacré héritage familial. Sans doute cela quand même a contribué, favorisé, déterminer bien sûr votre façon de faire et d'être.
1: C'est pas de ma part, hein, mais c'est l'héritage. Quoi.
0: C'est l'héritage. Comment on fait avec?
1: Ah ouais,
0: ou sans?
1: Ouais. On choisit pas sa famille, on choisit ses amis, mais bon, c'est comme ça.
0: Comment vous êtes arrivé à Saint-Étienne?
1: Ah, ça c'est la question qui tue, parce que j'y suis arrivé deux fois. La première remonte à très très longtemps, alors que j'étais élève dans une institution privée qui se trouvait en Haute-Loire, au Chambon-sur-Lignon. J'ai fait mes humanités parce que je ne travaillais pas assez bien, on m'a envoyé en pension au collège Sévenol. Je souffrais de myopie, on m'a donc envoyé à Saint-Étienne chez l'ophtalmo. C'est la première fois que j'ai rencontré cette ville. On était en 1962. Magnifique. Magnifique ville. Je suis tombé amoureux de cette ville. Je suis même tombé amoureux à cette époque, un peu plus tard, mais très légèrement plus tard, d'une autochtone. Donc j'ai aimé la ville. J'en suis parti. Je suis reparti, j'ai voyagé entre, bon, il a fallu faire les études, terminale, classe prépa, très con, enfin bref, la totale. Et je suis revenu sur Saint-Étienne en 1968, à l'époque où je naviguais entre Lyon, Mâcon et Saint-Étienne. Ben ouais, j'ai fait un truc qui m'a valu d'inaugurer la maison de Longiron pendant un mois. La maison de Longiron étant l'institut carcéral de cette noble ville. Un mois de tôle en 68, parce que, bon, on faisait la révolution et qu'on faisait des trucs interdits. Je n'ai aucune trace sur mon casier judiciaire, je tiens à rassurer les auditeurs, puisque j'ai par la suite été nommé professeur. Bien, je suis parti de Saint-Étienne en 68 pour y revenir en 82, en tant que prof, nommé aux Beaux-Arts, alors que mes velléités profondes, je voulais aller à Marseille. Mais on m'a bloqué à Saint-Étienne, sous l'autorité d'une mairie communiste, et qui m'ont bloqué là. Bon, j'y suis encore. Alors, suis-je stéphanois? Peut-être. J'ai épousé une femme merveilleuse, une authentique stéphanoise, belle comme toutes les stéphanoises. Oui, mais mon cœur est quand même du côté de Fort-de-France. Laquelle ville m'a quand même un peu renié? Parce que l'histoire des libertés inachevées, c'est quand même une drôle d'histoire. Donc, je fais mon petit cinéma à l'égard de Gaël Perdriau, qui prend acte, qui ne veut pas que la sculpture se passe par la voie de concours, parce qu'il bénéficie d'une somme à discrétion, pas beaucoup, et que je suis, plus motivé par la mise en place de la sculpture que par l'argent. J'accepte donc le pot de vin, qui ne va pas vraiment chercher très loin, et je fais la sculpture que je nomme « Liberté inachevée ». S'ensuit un scandale parce que sur ma fiche Wikipédia, il paraît qu'il y a déjà une liberté inachevée en Martinique, ce qui est tout à fait authentique. Il y a eu une liberté inachevée en Martinique en 1989 pour le bicentenaire de la Révolution française, à la demande de la mairie. Mais le maire à l'époque, c'était mon tonton. Ce qui n'empêchait pas d'avoir des rapports non familiaux, puisque à chaque fois que j'avais audience, je devais faire la queue comme tout le monde. On parlait à redoute éventuellement du projet, mais de manière officielle, j'étais un citoyen comme les autres. Cette sculpture fut inaugurée le 13 juillet 1989 en Martinique. Mais elle fut déboulonnée en 2007. Ben oui, parce que Césaire n'étant plus au pouvoir, elle était en dessous de la mairie parce que Aimé aimait bien mon boulot et quand il sortait de la mairie, il passait devant, ça lui plaisait bien. Quand il n'a plus été là, on l'a déboulonnée. Sympa. Moi, j'habite à Saint-Étienne. On m'avise que pour des raisons d'urbanisation et de rénovation de la mairie, on a démonté la sculpture. Démonté une sculpture qui était, comme elle était figée, avec les pierres de la montagne Pelée. Enfin, je pense qu'ils ont dû donner des sacrés coups de marteau et des sacrés coups de burin. Et on ne m'a jamais, jamais proposé de la reconstruire ailleurs.
0: Donc elle a été déboulonnée, mais de
1: manière définitive. Ah ben là, il n'y a pas eu de pub. Hein.
0: Elle n'a pas été pub. Replacée, non, mais... resituée.
1: Ah non, non, non. Non, c'est quand même assez cruel. Pour moi, ça a été la suprême humiliation.
0: Ouais.
1: Donc, cette sculpture qui est à Saint-Étienne, c'est un peu la résurgence de ce qui a été fait en Martinique longtemps auparavant. Il ne faut pas que le maire m'en veuille si j'ai gardé le titre et si j'en ai gardé l'esprit.
0: C'est-à-dire liberté inachevée.
1: La liberté inachevée.
0: Voilà, donc de Fort-de-France à Saint-Étienne.
1: Fort-de-France, ah oui, ouais, c'est 2 tonnes qu'on voyageait.
0: Alors on peut la présenter, cette sculpture qui a été inaugurée en 2019. C'était alors fin août, hein, je ne sais plus la date exacte, mais le 30 ou 31 août 2019.
1: 31 août, c'est encore marqué parce que, alors ça c'est encore une autre histoire. Je pensais qu'elle ferait l'objet d'une publication dans la revue municipale. Il n'en a rien été. Sans doute était-ce lié aux vacances et puis après, bon... L'actualité dans POF, on a oublié. Mais cette sculpture, elle a quand même un caractère très particulier. C'est qu'elle bénéficie des nouvelles technologies et qu'elle est sur ses 4 faces, il y a chacun un QR code. Et il y en a un notamment sur la face nord, en hommage à la COP Nord. Sur la face nord, il y a le serveur de la municipalité. Alors, un serveur, c'est très simple, on y met des informations, mais pour y mettre des informations, il faut passer par un webmaster. Le webmaster, qui est le maître des lieux, a fermé le robinet. Jusqu'à présent, si on flash, on n'a accès qu'à la date de l'inauguration, donc d'il y a 2 ans, avec un texte magnifique de Jennifer Richard, et c'est tout. Alors qu'aujourd'hui, bon, je me suis inquiété avec mon voisin, j'habite à Villebeuf-le-Haut, qui était inspecteur à l'académie, et je lui ai demandé si on ne pouvait pas intervenir au niveau des scolaires, parce que ça fait partie du programme des scolaires. Et c'est vrai qu'il s'est mis en 4 et a délégué 4 enseignants magnifiques, des gens superbes, que je tiens à remercier ici. Monsieur Hassan, c'est Madame Hassan, Monsieur Defour, Madame Dufour et Madame Caravelli. Carvelli, oui.
0: Qui sont enseignants de l'école primaire.
1: C'est 4 enseignants.
0: À l'école voisine de l'œuvre.
1: Voilà, hein, qui est l'école Thiollier.
0: On est sur le quartier de la Manufacture, il faut le préciser.
1: Voilà, tout à fait. Et là, j'ai eu peut-être une des plus grandes émotions par rapport à cette œuvre. Des gamins, Ça a quoi, ça, CM1, CM2 ?
0: C'est ça.
1: Des petits bouts de choux.
0: 9-10
1: ans. Avec des masques, mais c'était effrayant, effrayant. Mais tous très investis. Ils ont, les CM1, avec leur instituteur, qui était musicien, qui est musicien.
0: Jacques Defour.
1: On fait un travail, une chanson splendide, vraiment magnifique. Et je remercie ces enseignants, et bien évidemment ces charmantes petites têtes blondes. Et je crois que la philosophie, comme toutes les idées politiques et idéologiques et plastiques, c'est sans doute à cet âge-là que ça passe. Et je pense que ça leur a laissé, et ça leur laissera un souvenir qui sera figé dans cette sculpture. C'est mon souhait. À l'heure où je vous parle, je n'en sais rien.
0: Voilà, mais en tout cas, l'idée, c'est que ce travail qui est mené au sein de l'école, du groupe scolaire,
1: oui,
0: soit désormais accessible en flashant justement sur
1: absolument
0: le QR code, sur la sculpture.
1: Et que cela puisse se renouveler chaque année.
0: Chaque année. Donc là, l'idée est peut-être de le faire dans cette période aussi qui peut s'y prêter.
1: Bien sûr, bien
0: parce
1: sûr.
0: Parce qu'on est dans une période de commémoration. Ça débute cette fin de semaine, lundi 10 mai, mais finalement jusqu'à juin aussi. Pour l'instant, elle n'est pas à jour.
1: Oui.
0: Mais cela va être sans doute le cas très prochainement. Et puis peut-être lundi, une cérémonie aura lieu autour de l'œuvre, même si les enfants ne pourront pas être présents, on vient de le savoir
1: oui,
0: aussi.
1: Les
0: conditions sanitaires obligent.
1: C'est bizarre, mais bon.
0: En tout cas, Gilles, j'ai eu l'enseignante hier au téléphone, une enseignante de ce groupe scolaire. On diffusera, je pense, lundi, justement, pour le 10 mai, la chanson.
1: Ah.
0: Qui a été écrite par les élèves de 4 classes,
1: oui,
0: mise en musique par le maître enseignant de CM1 Jacques Defour. L'école a vraiment entrepris un gros travail à la fois plastique, musical, culturel, de capoeira.
1: Ouais, mais ça, j'ai trouvé ça magnifique. Ça.
0: Un travail important hein, d'art visuel et sonore, finalement. Je propose d'écouter un poème qui a été enregistré par les élèves. Garance et Elisa. Alors, c'est un poème forcément que vous connaissez bien.
1: Oui, enfin, je ne les connais pas tous, hein, mais je reconnais le style.
0: En tout cas, c'est signé Aimé Césaire.
1: Eh oui.
0: On écoute.
2: Maillon de la cadelle, avec des bouts de ficelle, avec des rognures de bois, avec de tout, tous les morceaux bas, avec les coups bas, avec des feuilles mortes ramassées à la pelle, avec des restants de drap, avec des lassos lacérés, avec des mailles forcées de cadenne, avec des ossements de murène, avec des couilles arrachées, avec des conques marines, avec des drapeaux et des tombes dépareillées, par rhombes et trombes, te bâtir, aimer Césaire.
0: Voilà pour ce court poème enregistré par deux élèves. Présentation de ce texte, peut-être, Gilles.
1: Alors, comme d'habitude, je dirais. On parle souvent du cahier. On a tendance à oublier la suite. Et je crois que Aimé était un nègre inconsolé. C'est le titre d'un des ouvrages parus sur lui. Et il a toujours... il y a un poème qui m'a vraiment frappé durant mon séjour en Martinique. Parce que, de manière intime, bien sûr, il y avait des choses. Et il y a eu un drame. Je dirais un drame familial, mais un drame politique aussi. Qui a été le moratoire, en 81. À la suite de ça, il a écrit, mais c'était une écriture douloureuse. Et cette douleur, elle est toujours présente à l'égard de la Martinique. Et je ne pense pas qu'il avait tort. Il y avait chez lui, parce qu'il est mort maintenant, mais pour moi, il est toujours présent. Je revois toujours cette attitude. Et cette lassitude de ne pas avoir été compris. Parce qu'on parle de Césaire maintenant. On parle de Césaire parce qu'on l'a foutu au Panthéon, enfin la plaque. Mais on ne parle pas de Césaire qui vivait en HLM, 8 rue Albert Bayet, 3e étage gauche sans ascenseur. On ne parle pas de Césaire qui, étant invité au sacre de Mitterrand, montant sous la pluie, la rose au poing, rendre hommage à Jean Moulin et consort au Panthéon par la rue Soufflot, ayant reçu donc une invitation à se joindre à ce cortège magnifique, moi je voulais le voir à la télé, on était avec la famille, hein. On voulait voir le vieux monter aux côtés de Mitterrand. Bien, on entend rue Albert Bayet, place d'Italie, à côté de la place d'Italie, dans le 14e, une voiture précédée de deux motards et suivie de deux autres motards. C'est-à-dire, ça fait quatre motards plus une belle bagnole avec un garde républicain qui monte à pied, sonne à la porte et demande Monsieur Césaire. C'est moi qui vais ouvrir, je me trouve face à un mec avec un casque, enfin vachement bien, des gants blancs et tout. Monsieur Césaire, je dis, il n'est pas là, il est parti. Bon, il repart, pimpon, pimpon. Et une demi-heure après, je vois Césaire apparaître mouillé avec sa toque que lui avait offert Khrouchtchev. Et on lui dit, mais papa, les enfants, tonton, pour moi, on est venu te chercher. Et Césaire de dire, j'ai été élu par le peuple, je me déplace comme tel. Et c'est vrai, il était toujours en bus sur la petite passerelle, parce qu'il aimait prendre l'air frais, et Césaire n'acceptait pas ce genre d'honneur. Et le moratoire après, ça a été une grande amertume, parce qu'il s'est senti trahi. Il s'est senti trahi par une gauche qu'il ne désirait pas.
0: C'est quoi le moratoire? Qu'est-ce qui s'est passé?
1: Alors, Césaire avait pour coutume de dire « Les Antilles sont un département à part entière, mais quand même entièrement à part. » Lorsqu'on allait en Martinique ou aux Antilles, du temps du règne de Giscard, il fallait voir quelle était la misère, quel était le colonialisme larvaire qui poursuivait, alors que c'était un département. Et il y a eu une espèce de paix, un moratoire, en juin 81. Un pacte de confiance à l'égard de la gauche qui venait d'arriver. Mais cette gauche, si vous voulez, sur un plan historique, elle s'est largement délitée, me semble-t-il. Car le dernier représentant que nous avons eu de la gauche, de cette gauche, a sans doute été le plus grand fossoyeur de la gauche et la perte de tous les espoirs. À la veille des élections qui vont arriver, on assiste à quoi? C'est pitié.
0: Alors, on ne va pas aborder l'aspect trop politique, quoique la question est hautement politique.
1: Quoique la question est hautement politique.
0: Et on va encore l'évoquer, Gilles, forcément. Parce que quand on parle de mémoire et d'histoire, elle a une certaine aussi façon d'être appréhendée et d'être posée et écrite.
1: Oui.
0: Et vous allez précisément, à partir de demain, du 7 au 12 mai, intervenir dans le cadre d'une semaine régionale, et vous allez évoquer précisément la question mémorielle, enfin les lieux mémoriels.
1: Oui, et la question de mémoire aussi.
0: La question de mémoire. Est-ce que vous voulez en dire quelques mots, justement?
1: Ben, oui, bien sûr, je peux en parler, parce que c'est vrai que c'est une espèce de récurrence, d'obsession. Si Césaire avait cette obsession de l'écriture, en pensant que c'était là ses armes miraculeuses, ben moi, je suis plutôt dans le burin. Et bon, c'est une image. Mais c'est vrai que tout mon travail a été, en majeure partie, voire exclusivement, fondé sur ce souci, non pas mémoriel, mais j'ai le souvenir d'avoir exposé à Saint-Étienne en 1967, sous l'égide d'un dénommé Philippe Artiaz, que personne ne connaît aujourd'hui puisqu'il est mort, et qui était le directeur de la Maison des Cultures section art plastique, avec des vieux peintres qui ont tous disparu maintenant. Mais bref, y compris le papa de l'or Carveli du Suchai. Bien. Mais j'ai le souvenir d'un jeune mec qui était l'assistant d'un dénommé Bernard Allemand. Ce monsieur s'appelait Bernard Cesson. Bien, je l'ai connu jeune, j'étais jeune moi aussi, on a très peu de différence d'âge. J'avais travaillé une sculpture sur Machine Gun, avec des sons, parce que je faisais de l'électronique, sur la guerre du Vietnam. C'était mon souci. En 82, lorsque je fus nommé à l'École des Beaux-Arts, je retrouvais ce monsieur qui était conservateur maintenant de musée. Je le saluais, on avait la même banque, parce que les banques à cette époque, c'était à côté du lieu de travail. Donc, le château, place des Ursules, en bas, la banque populaire. On avait la même banque, je le retrouve là. Et devant le banquier, je lui dis « Ah tiens, salut Bernard, tu viendrais bien faire une visite dans mon atelier, voir mon travail ?» Et ce dernier de me répondre, très gentiment d'ailleurs, fort courtoisement, « Je ne m'intéresse pas aux artistes régionaux. » Et moi de lui répondre « Il faut bien être régional de quelque part. Picasso était de Malaga. Bon, point. » C'est là que se sont arrêtés nos contacts. Alors effectivement, depuis très très très longtemps, je m'intéresse à la mémoire. Et c'est aussi pour cette raison que l'École Polytechnique à Palaiseau m'a demandé de faire la sculpture mémorielle des 200 promotions sur les 200 années. Donc effectivement, ne pas me trouver à la Galerie Cesson, c'est pas un grand malheur pour moi. C'est même une grande satisfaction. Mais me trouver au plateau d'Assy pour le plaidoyer des droits de l'homme, me trouver au sein de l'École Polytechnique, qui est quand même, malgré tout, une belle institution, ou à la Villette, à la CSI, bon, ça ne me dérange pas. Mais j'ai toujours eu affaire à la mémoire. Alors, en ce qui concerne aujourd'hui, c'est vrai que il y a peut-être un truc qui va se faire, il y a peut-être un truc qui va pas se faire, je n'en sais rien, mais je suis très attaché à pouvoir continuer à travailler malgré mon âge avancé. Je suis un vieillard, dans le dernier concours, il a été dit que j'étais un artiste ringard des années 50, ce qui fait de moi un génie. Je suis né en 47, vous rendez compte, à 3 ans déjà.
0: On va bien sûr évoquer la loi Taubira qui fête ses 20 ans cette année 2021.
1: 21 ans, la majorité.
0: C'est ça. et puis voilà, s'ouvre donc tout un mois finalement des mémoires. C'est ainsi que l'a présenté l'ancien Premier ministre Jean-Marc Ayrault, puisqu'il est président désormais, je l'ai appris en préparant cette émission, de la Fondation pour la mémoire de l'esclavage.
1: Oui.
0: Et il a annoncé ça le 27 avril dernier, date aussi symbolique parce que c'est la date anniversaire de la signature du décret d'abolition de l'esclavage par la Deuxième République en 1848.
1: Oui.
0: L'ouverture du mois des mémoires 2021. Donc ça va courir jusqu'au 10 juin prochain, qui serait la date, ou est plutôt la date anniversaire d'abolition effective de l'esclavage en Guyane. Parce que les dates sont discutées et discutables en fonction aussi géographiquement des choses, si j'ose dire. Le 10 mai, c'est la journée nationale. C'est les 20 ans de cette loi Taubira reconnaissant l'esclavage comme crime contre l'humanité. Le 22 mai, c'est l'abolition effective en Martinique.
1: Absolument.
0: Le 23 mai, c'est l'hommage national aux victimes de l'esclavage. Mm-hmm. Et puis le 27 mai encore, c'est l'abolition effective en Guadeloupe.
1: En Guadeloupe, oui. Voilà. Ils sont toujours un peu en retard.
0: Voilà pour ce mois des mémoires. Et puis on va parler de cette question-là politique à nouveau. Juste pour boucler, parce que le temps passe très vite, Gilles, un tout petit mot sur l'importance pour vous de la loi Taubira dont on fête les 20 ans, loi du 21 mai 2001, qui reconnaît les traites et les esclavages comme crimes contre l'humanité. L'importance de cette loi, selon vous, et puis en faire peut-être aussi rappel de qu'est-ce qu'elle...
1: Elle est effectivement fondamentale. Mais comme toute loi, faut-il qu'elle soit appliquée.
0: Petit rappel de ce qui la constitue.
1: Elle la constitue comme reconnaissant comme crime de l'humanité cette déportation, condamnant le colonialisme, le mettant au rang de l'histoire. Et je ne sais pas si elle est vraiment appliquée. La suppression des ghettos, la suppression, ce qui draine obligatoirement la suppression du racisme, de l'étroitesse d'esprit, de tout ce qui fait qu'une vie est tout monde, comme dirait Glissant.
0: Merci beaucoup, Gilles.
1: C'est moi qui vous remercie.
0: Et on espère se même revoir, pourquoi pas prochainement, pour
1: on verra.
0: discuter de ces questions. Transmission, c'est important, très important, de la mémoire de l'esclavage. Gilles Roussy, sculpteur, artiste engagé, on rappelle ce 10 mai, pourquoi pas journée nationale, reconnaissant l'esclavage comme crime contre l'humanité, cérémonie à Saint-Étienne, autour de votre œuvre, en tout cas l'occasion de s'y rendre au-delà du 10 mai, tous les jours bien sûr,
1: la avec liberté son smartphone.
0: Inachevée, avec son smartphone, pour le, parce que c'est le au-delà de l'œuvre présente ce... ce oui.
1: C'est des rappels de technologie qui me sont toujours...
0: Voilà, c'est place Victor Schœlcher à Saint-Étienne, donc
1: oui,
0: quartier manufacture,
1: Square,
0: dans la cité là-bas du design, École des Beaux-Arts aujourd'hui.
1: École des Beaux-Arts aujourd'hui.
0: Donc voilà, cérémonie ce 10 mai.
1: Ça, c'est

0: Nature morte et douleur forte.
1: Nature morte et douleur forte, issue de l'album Du cœur à l'outrage du groupe La Rumeur. Toujours disponible, bien sûr, et qui évoque ce passé colonialiste de la France. En guise de générique de fin de ce programme et de son sujet et son propos du jour, les 25 ans de la loi Taubira, la loi adoptée par le Parlement le 10 mai 2001 et promulguée le 21 mai 2001. Donc loi du 21 mai 2001, dite loi Taubira, qui reconnaît les traites et les esclavages comme crimes contre l'humanité. Et c'était à l'occasion des 20 ans, une émission du 6 mai 2021, pour évoquer ce mois de mai, ce mois des mémoires, mémoire de l'esclavage en l'occurrence, avec donc Gilles Roussy. Et ce sont en 2026 les 25 ans de cette loi dite Taubira. Voilà pour ce programme des mots des sons sensibles qui doit se terminer. Juste donc rappel, en effet, cela fut fait de ce 10 mai, juste cérémonie officielle, monument, la liberté inachevée. On parle de smartphone parce qu'il faut l'appareil pour flasher et avoir des informations sur le monument. C'est Square Victor Schulcher, rue Docteur Anino à Saint-Étienne, journée nationale. Le 10 mai, désormais chaque 10 mai, journée nationale de commémoration depuis 2006. Et ce sera à Saint-Étienne à partir de 9h. C'est la toute fin de ce programme des mots, des sons sensibles. Dernier magazine de cette semaine, on se retrouvera lundi, même lieu, même heure. Pour une nouvelle aventure et une nouvelle semaine, on va terminer en guise de générique de fin avec une dernière proposition. En effet, je souhaitais revenir aussi sur ce deuxième album du trio irlandais qui sévit dans une veine hardcore hip-hop, Kneecap, qui revient avec Fenian, un album sorti le 1er mai, il y a quelques jours de cela, via le label Heavenly Recordings, un album qui marque une collaboration, première fois d'ailleurs, avec le producteur Dan Carré, qui a travaillé avec Fontaines DC, Black Midi ou encore Wet Leg. Ça vous donne les références plutôt noisy de la chose. Fenian, qui est toujours un album très marqué du contexte aussi géopolitique mouvementé dans lequel malheureusement nous vivons. Le trio qui est régulièrement l'objet de polémiques et d'affrontements, si je puis dire ainsi, idéologiques, pour exprimer ses positions pro-palestiniennes, dans le cadre notamment de la guerre à Gaza. Donc ça nous permet bien sûr de rappeler à quel point nous aussi soutenons et diffusons ce groupe Kneecap, qui donc revient avec cet album. Le trio qui défend et poursuit son combat contre l'héritage du colonialisme britannique, et qui s'approprie donc l'imaginaire des Fainéants, qui sont ces militants républicains nord-irlandais historiquement prêts à recourir à la lutte armée pour arracher l'indépendance. Et voilà ce qui, comme ça, comment dire, marque en effet cet album étant

filigrane, mais aussi à nouveau hors de la cause irlandaise, qui n'est pas donc le seul combat du groupe, le sort de la Palestine également, qui en est un autre et qui est symbolisé toujours dans cet album d'ailleurs avec des featuring et collaborations, notamment avec le rappeur palestinien Fawzi, qu'on aura peut-être l'occasion d'écouter plus tard dans ce même programme et de revenir donc sur cet album, Fainéant de Kneecap. Mais je vous propose de revenir aux racines irlandaises avec un beau featuring justement avec Ki Tempest, anciennement Kate Tempest, devenu Ki Tempest aujourd'hui. Et ça s'intitule Irish Goodbye. Et ce sera en guise de générique de fin de ce programme. Tout bon chez vous, passez une très belle fin de journée et de semaine. Portez-vous bien ou au mieux. Ciao, bye.

0: La petite.
1: Et oui. La petite Radio Dio est invitée à reprendre ses programmes habituels. C'est Technicap à l'instant, avec pour invité Key Tempest sur ce titre-là, I Wish Goodbye, qui d'ailleurs est de ce que j'ai saisi un hommage à la mère de Moglai Bap, militante de la langue irlandaise et musicienne, qui est décédée en 2020. Et il y a du gaélique, mais pas seulement. Mais revenons aux Français, aux Stéphanois, Radio Audio Saint-Etienne 895, et vous annoncez que vous retrouverez la rediffusion de ce programme Démo des sons sensibles demain à 8h et 19h. Vous aurez rendez-vous ce soir à 19h avec le programme Dig Dig Diggers, notre programme Ferrarock, ainsi que demain midi et lundi matinale 8h. Et pour la suite des programmes sur Dio, vous retrouverez King of Zoo tout à l'heure à partir de 14h. Rendez-vous hebdo en direct chaque jeudi en début d'après-midi. Le morceau caché à 18h. L'univers du reggae avec Ghetto Vibes à 20h. La nuit des temps à 21h. Et puis les mensuels nocturnes. Il n'y en a pas en ce premier jeudi du mois, si je ne me trompe. Mais les deuxièmes et les troisièmes sont consacrés. Le deuxième à Comme à la Radio Dio. Et le troisième à Joie, Rage et Courage à 22h. C'est la mensuelle nocturne. En vous souhaitant une belle fin d'après-midi, journée, soirée et plus à l'écoute de nos programmes.

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La traversée en solitaire de Beth Gibbons a été suivie par le duo de Marion Cousin et Héloïse Decaze et d'une rareté de Broadcast. 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

Bonjour à tous, bonjour à toutes. King of Zoo avec vous pour descendre le fleuve rock'n'roll. Aujourd'hui, on va parler de... On va être sur les Kim. Vous allez voir ça. On va parler de deux grandes bassistes. Kip Gordon, la bassiste de Sonic Youth, et Kim Deal, la bassiste, ex-bassiste des Pixies. Voilà, c'est des anciennes du rock'n'roll, mais chacune d'elles vient de sortir un disque, a sorti un disque, même si c'est pas viennent d'eux, absolument renversant. Ça mérite qu'on s'y arrête, ça mérite qu'on s'intéresse à ces deux artistes qui renversent tout le monde avec leur projet solo. On va commencer avec Kim Gordon, Not Today, c'est parti.

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On a écouté donc dans l'ordre Kim Gordon, le titre Today, puis Kim Gordon encore, le titre Play Me. Et à l'instant, son groupe d'origine, Sonic Youth, Teenage Riot. On parle donc de Kim Gordon, guerrière tout juste rescapée d'un cancer. L'ex-bassiste de Sonic Youth poursuit son chemin au sein de son propre No Man's Land musical. Son dernier album est très concis, à peine 30 minutes. Mais plus accessible, il s'appelle Play Me, comme le titre de la chanson éponyme qu'on vient d'écouter. Et cet album semble carrément synthétiser toutes les obsessions de Kim Gordon pour la musique urbaine au sens le plus large et le plus électrique du terme. C'est un titre, Play Me, vous avez compris, en forme de provocation et qui devient vite une injonction. C'est la chanson éponyme, Play Me, qui ouvre le bal en citant volontiers Easy Rider. On va écouter Kim Deal, un titre qui s'appelle Coast. Alors, Kim Deal, c'est le deuxième versant de nos aventurières du jour. Je vous laisse apprécier ce titre qui sort de son album solo, mais on y reviendra après. Kim Deal, Coast.

Kim Deal, donc à l'instant, on va y revenir. On finit de parler de. On s'attarde un peu sur Kim Gordon, qu'on écoutait en début d'émission. Alors, Kim Gordon, 72 ans au compteur, c'est pas encore l'âge de la retraite pour quelqu'un qui en a toujours fait qu'à sa tête. New-Yorkaise d'adoption, elle a formé Sonic Youth au début des années 80. Au départ, fille sensible et curieuse, elle est attirée dans les années 50-60 par l'art. Elle quitte la Californie et c'est dans le New York des années 70-80, faite de punk, de poètes et d'artistes iconoclastes, que son projet musical va naître. Elle va trouver son inspiration dans certains bars et cabarets illégaux où performent des artistes en quête d'une nouvelle radicalité. Le Mood Club ou le Tearfree sont les deux lieux phares d'une scène de musique expérimentale en plein essor. The Jerk, Linda Lunch, Suicide, La Marge de la Marge. Mais le No Wave est moins exportable que Blondie ou que les punks associés aux CBGB, Richard Hells, les Ramones. Bien que ce soit aux CBGB que le groupe Sonic Youth débute. Premier EP de 5 chansons en 1981, puis le groupe dompte son sauvage et dissonant. Et c'est à cet instant que commence une bonne série de très bonnes collaborations. Linda Lunch, toujours, Kurt Cobain, Neil Young, Patti Smith, Iggy Pop, Nick Cave, la liste est longue. On poursuit notre voyage musical avec Kim Deal. C'est parti.

Voilà, de Kim Gordon à Kim Deal, il n'y a qu'un pas, si j'ose dire. Kim Deal, donc, ex-bassiste des Pixies, qui en ont passé beaucoup depuis, comme quoi, manifestement, elle tenait bien son poste. Fondatrice et leader des Breeders, un symbole du rock alternatif des années 90 qui a traversé les années, je ne parle pas des Breeders, mais bien de Kim Deal, avec une constance complètement déconcertante. Kim Deal, elle a le triomphe modeste parce que son dernier album est quand même excellent. Elle a le droit des légendes qu'on reconnaît à leur discrétion. Elle aurait pourtant de quoi pavoser, mais à 63 ans, la musicienne et compositrice se concentre sur son projet solo, Nobody Loves You, mort, réalisé avec l'ingénieur du son Steve Albini, décédé l'année dernière. Résilience, échec, maladie, Kim Deal dessine un autoportrait musical dans lequel elle réunit ses meilleurs ingrédients. Écoutez son album, c'est un bijou avec des ballades mélancoliques, de la dentelle pop, du country tendre et évidemment des guitares électriques accompagnées de riffs ravageurs. On va passer au dernier Kim de la journée, Kim Follett. Alors Kim Follett, on n'est pas dans le même registre que Kim Deal ou que Kim Gordon. Kim Follett, c'est une espèce d'insecte qui a volé, butiné de tout en tout. On va en parler plus précisément. En tout cas, un grand nom et l'ombre du rock'n'roll, comme on l'a souvent appelé. On l'écoute dans un titre qui s'appelle Motorbeat. C'est parti.

Voilà, on vient d'écouter successivement trois titres de Kim Follet. Le premier, c'était Motorboat, le second, International Heroes, et à l'instant, Man Without Country. C'était un petit peu pour vous situer l'artiste, mais tous ceux qui se sont intéressés de très près ou d'un peu près au rock'n'roll ont entendu, même s'ils ne connaissent pas son exubérante discographie, ont entendu parler de Kim Follet. Il a travaillé avec Zappa, Lennon, Alice Cooper, découvert les Runaways et est l'auteur de disques solo rock et qui contiennent un nombre absolument incalculable de pépites. Également producteur mégalo et mégalomane, homme de l'ombre du rock'n'roll, comme on l'a souvent appelé, une légende au physique étrange et inquiétant, ce producteur, artiste et mentor, n'aura de ses débuts en 1959 à ses quasi dernières heures jamais levé le pied. Kim Follet gravait des disques, produisait ceux d'étoiles filantes à un rythme absolument effréné, tout en côtoyant les plus grands. 44 ans à enregistrer et produire. Rien que ça, une influence capitale sur les débuts de carrière de Cat Stevens, Soft Machine, Slade et tant d'autres. On va continuer à parler de Kim Follet après avoir écouté Marianne Faithfull.

Donc à l'instant, évidemment, vous l'avez reconnu sans aucune difficulté, Gun of Brimstone, repris par le groupe ou le collectif, je ne sais pas trop comment on dit, Nouvelle Vague. On revient à Kim Follet, dans l'ombre ou dans le sillage ou parfois devant les plus grands. Ce qui me fallait semble avoir été partout à la fois, mais il a été surtout toujours au bon endroit. Il a réalisé ses propres albums et lors de ses rares moments de pause, à l'arrivée, une discographie hétéroclite, très abondante. Est forcément inégal, vous l'avez peut-être remarqué avec les trois titres que je vous ai proposés. Un grand allumé qui aimait se raconter et se définir, incollable sur l'histoire du rock, dévoué à la magie de la pop-song parfaite. C'est un peu ça qui ressort dans ses disques, dans les disques qu'il a produits, c'est des compilations complètement inégales. On sent bien qu'il cherche le titre absolu. Tout au long des années 60, Follet n'a cessé de bricoler des disques, reniflant la moindre parcelle de talent qui arpentait les bas-fonds de Los Angeles, son territoire de prédilection. À l'instar de Warhol, Follet est convaincu que la culture américaine n'est fondée que sur le néant et la futilité. Ado jouant du trash industriel ou légende nonagénaire du doo-wop, tous les égarés du business ont trouvé refuge chez lui. Et sans lui, Gene Vincent n'aurait pas connu de retour de flamme et Jonathan Richman n'aurait peut-être jamais enregistré. Et surtout, le monde n'aurait pas connu les fabuleuses Runaway, pétroleuses métalliques montées de toutes pièces par Follet en 1976, avec la rock chic ultime Joan Jett aux commandes. Follet se fiche de tout, son œuvre est colossale, c'est un monument de pépites érigées à la gloire du rock'n'roll. On parlait de Joan Jett. On va se quitter en l'écoutant, en écoutant la reprise d'un titre mythique, en écoutant, pardon, sa reprise de I Wanna Be Your Dog. On se retrouve la semaine prochaine à 14h, King of Zoo. Portez-vous bien et passez une bonne semaine. On va écouter Joan Jett. Un petit mot quand même pour dire que les Rolling Stones ont sorti un nouvel album qui s'appelle Foreigner's Tongue. Pour dire qu'on les a tellement aimés, mais que là, il faudrait peut-être rentrer à la maison parce que leur clip d'annonce est un petit peu pathétique et était bien nécessaire je dis ça sans aucune méchanceté, on les a adorés et plus que ça, mais était-il bien nécessaire de faire un autre disque? Je vous souhaite une bonne semaine.

Yeehaw ! On a écouté Los Guayabo Brothers, ça a été suivi par les soucoupes violentes et à l'instant le Lust for Life d'Iggy Pop sur le 895.

On a écouté la planerie des fantômes du jour et pour info, sachez qu'il venait de Nantes. Ça a été suivi par The Conformist avec ce très long fade qui n'en finit pas. Et à l'instant, c'était Abstract Concrete sur le 8-9-5.

On a écouté un extrait du Amnésiaque de Radiohead, suivi par Katia et Marielle Labeck qui réinterprétaient Philip Glass pour céder la place au glaçant Bye Bye de Kim Gordon.

0: Vous venez d'écouter un cataclysme made in Radio Dio. On a écouté Vers la Tour. Ça a été suivi par le duo Tourangeau, nommé Dr. Breiner et Naomi. Ensuite, il y a eu les Lyonnais de Fonsdal et à l'instant, une Italienne au nom très anglophone, R.Y.F. 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

0: Wolfgang Starr, Code of the Streets, et juste avant Kendrick Lamar. Voici Swindle avec le morceau Lost.
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Dans l'ordre après Fallen et OK, vous avez entendu James Blake, puis Nick Cave et Warren Ellis, et à l'instant, 50 Cent. Voici Broadcast qui sera suivi par Charcot.

89.5 Radio Audio, on a écouté les Heptones, ça a été suivi par le groupe jazz français Solarship, puis par la soul d'Irma Thomas.

parlais dans une émission précédente de Beth Gibbons, dont le premier album est sans doute dans notre top 5 commun, et dont le deuxième album est souvent l'objet de moqueries et de railleries de notre part, certes un peu exagéré, mais quand même souvent mérité en fait. À propos de cet album, je me souviens de d'une formule que j'avais entendue dans une émission de radio sur BBC Six, une émission du matin où il y a deux trublions qui commentent l'actualité musicale et autres. Et je me souviens qu'un jour ils avaient passé un truc, mais on sentait que c'était plus BBC Six qui les avait forcés à passer ce truc, quoi. C'était sur la playlist du moment. Et une fois que le morceau s'était terminé, c'était une espèce de machin rap un peu classe, un peu orchestré, avec des jolies cordes, peut-être même des cordes enregistrées, arrangées à Abbey Road, voilà, ce genre de truc, quoi. Avec un rap bien propre dessus. Et je me souviens qu'ils avaient conclu en disant « Eh ben tout ça, ça fait bien l'ombre ». Et ça m'avait fait rire parce que je m'étais dit c'est une catégorie à laquelle j'avais jamais trop pensé. Mais c'est vrai qu'il y a, par exemple, on pourrait dire Speech de Belle, c'est une musique qui est typiquement londonienne. Alors elle, en l'occurrence, c'est plutôt du très bon côté du spectre. Finalement, un peu de la même manière que la musique à l'emporte-pièce, c'est pas forcément péjoratif. Là, c'est pareil, la musique typiquement de Londres, ça peut donner des choses très bien. Peut-être que, et là je me hasarde un peu, mais peut-être que dans cette même catégorie rentrerait aussi la musique de Salt que tu m'avais fait découvrir et qui viennent de sortir là un album très récemment au moment où j'enregistre ceci en janvier 2026. Et bon, c'est probablement déjà le cinquième album qui sort cette année d'ailleurs, mais bon. Il y a aussi quelque chose de très profondément londonien, je trouve, chez Salt, même s'ils ne sont pas nécessairement tous de Londres. Mais... Et j'ai fait une autre découverte récente, qui est un groupe français, qui s'appelle Tolar. Alors, je garde pas tout, hein, mais il y a des choses intéressantes sur cet album-là, qui ferait penser presque à une sorte d'incarnation française de Clinique. Si un jour on s'était demandé à quoi ressemblerait Clinique. Et alors là c'est pareil, je savais avant de regarder la bio du groupe qu'ils étaient de Grenoble, et je ne sais pas trop expliquer pourquoi, mais je savais qu'ils avaient joué souvent à la bobine à Grenoble et pas manqué. Yeah, yeah. Yeah, yeah. This check goes out to everybody doing the works, whether it be the physical work

la faveur d'un message récent de Alf Bob sur les réseaux, j'ai découvert le monde musical d'une chanteuse folk américaine qui s'appelle Connie Converse. Déjà rien que le nom, c'est quand même la classe ultime. Ça pourrait être le nom d'un groupe moderne, anglais, de rock indé, un peu à la Ulrika Spacek, mais il se trouve que là, bah, c'est son nom, Connie Converse. Et il y a un parallèle qui est fait par une personne qui a commenté ce message de Alf Bob avec le travail de la maman de Nick Drake, Molly Drake. Et c'est vrai qu'il y a quelque chose de commun, il y a un parallèle intéressant, même si Molly Drake était britannique et utilisait le piano, alors que Connie Converse est un peu plus américaine et utilise la guitare. D'ailleurs, c'est marrant, elle joue de la guitare de manière, je ne sais pas comment le dire autrement, que originelle, presque comme si c'était une forme de harpe en fait. Et je trouve que ce qu'il y a de commun entre Molly Drake et Connie Converse, c'est que c'est elles qui ont préparé le gâteau dans ces catégories des musiques à l'emporte-pièce. Il y a forcément quelqu'un qui, au départ, a fait la recette, quoi. Et là, par contre, c'est leur cas.

Je vais commencer par un rebond extrêmement simple, parce que je vais aussi proposer de passer une chanson de Molly Drake, parce qu'il y a dans sa, on peut pas appeler ça une discographie, mais dans ses œuvres complètes qui n'étaient même pas vraiment destinées à être publiées, mais dans son panel de chansons enregistrées par son mari, je crois bien, il y a une chanson qui m'a rendu dingue pendant longtemps, qui s'appelle I Remember. Et bon, ça tient à ce que tu dis, c'est que je crois que ce qui m'a rendu dingue, c'est que il y avait une sorte de beauté originelle là-dedans, le truc indéniable. Et à la fois très lié à la géographie, parce que une beauté originelle et extrêmement anglaise. On peut vraiment situer ce degré de beauté, un petit peu à la manière de ce groupe qui, obligé, vient de Grenoble. Voilà, Molly Drake, c'est une sorte de définition de la beauté anglaise, de la classe anglaise. Et voilà. Et je lis très volontiers Connie Converse à Jim Sullivan, parce qu'en fait, le lien, là, il n'est pas dans ceux qui ont fait le gâteau, mais dans ceux qui ont mis les pieds dedans et l'ont complètement détruit, je crois. Je lis Connie Converse à Jim Sullivan tout simplement parce que je les ai découverts en même temps. Je crois que j'ai écouté ça en alternance pendant un moment. Et ce qui est étonnant, je pense pas que ce soit le biais qui m'ait fait écouter ces deux personnes-là en même temps, mais ce sont deux personnes qui ont disparu à peu près au même moment, d'ailleurs. Je crois que c'est au mi-temps des années 70 pour les deux. Disparus dans le sens où on ne sait pas ce qu'ils sont devenus, quoi. Ils sont partis un jour de leur foyer et on n'a jamais retrouvé leurs traces. Ce qui pourrait être bien évidemment un gimmick de découverte, une raison de découverte, et puis surtout avoir ça permettrait d'avoir une grande mauvaise foi quant à la qualité de leur composition et de leur chanson. Mais c'est pas le cas. Connie Converse, je trouve ça absolument génial, et Jim Sullivan, son album UFO, je l'ai encore réécouté assez récemment et ça marche toujours sur moi. Là aussi, il y a une beauté flagrante là-dedans. Et la beauté flagrante chez Jim Sullivan, alors les chansons sont chouettes, mais ce qui frappe surtout, et je pense que c'est ça qui fait qu'il commence à réintégrer l'histoire de la musique après avoir été parfaitement ignoré puis oublié, c'est la qualité des arrangements. Ça fait partie de ces arrangements qui sont un peu reniés par les gens qui portent la chanson, un peu à l'image de Nick Drake, hein, justement, aussi, qui a fini avec un album extrêmement nu après avoir été magnifiquement arrangé et produit. Donc le lien, il est là. À ce moment-là, c'est les personnes qui font le gâteau et puis ceux qui font le topping, qui sont pas dégueulasses non plus et qui peuvent changer l'aspect et l'attrait d'un gâteau, type carrot cake avec le glaçage, tout ça. On est très culinaire en ce moment. Et tant que j'y suis et que j'ai la parole, je vais en profiter pour placer quelques chansons à la suite, parce qu'en fait, je m'aperçois de plus en plus qu'il y a des genres, des traditions musicales qui intègrent le cep directement dans la recette dès le départ. Il y a une expression en anglais qui dit que quand on veut un peu faire dérailler quelque chose, on jette une clé à molette dans l'engrenage. Et c'est le genre de choses qui arrive au bout d'un moment, normalement dans un style ou chez un groupe, dans une carrière. Et j'ai l'impression comme ça qu'il y a certains styles musicaux dans certains pays où tout ça est intégré dès le départ. Par exemple, c'est souvent ça que je recherche dans la musique brésilienne, qui peut être très codifiée dans ses styles. C'est très nommé aussi, il y a beaucoup de choses autour du vocabulaire là-dedans, entre la samba, la bossa nova, le foro, tout ça, des choses très codifiées, parce que liées aussi à une forme de tradition. Mais dans ces trucs-là, il y a toujours un moment, dans la composition ou dans l'arrangement justement, où il y a un truc qui déraille, quoi. Et c'est ça souvent
au départ que j'allais chercher. Je me rendais compte que j'écoutais parfois un album ou une chanson parce qu'il y avait ce truc, ce moment de quelques secondes qui me faisait tourner la tête, quoi. Alors, il y a ça dans la musique brésilienne et je suis en train de me rendre compte que dans la musique de Bollywood, il y a ça aussi. Il y a deux albums qui tournent beaucoup en rotation chez moi, qui sont des musiques de Bollywood écrites par, allez, si on y va à grands traits et à l'emporte-pièce, le Morricone de Bollywood, c'est Hardy Burman. Et alors là-dedans, toujours dans les chansons, il y a un petit truc qui fait dérailler et c'est souvent d'une beauté confondante. Dans la chanson que je te propose de passer, qui est tirée du film Kudrat, voilà, il se passe un truc à 3 minutes 20, ça je crois que j'ai bien calculé, c'est à 3 minutes 20, qui est éblouissant. Donc ça, c'est pour Bollywood. Et puis pour illustrer ce que je viens de dire sur la musique brésilienne, je te propose d'écouter une voire deux chansons d'un disque que tu m'as offert récemment, et pareil, qui est le troisième disque là, qui tourne en boucle chez moi. C'est celui d'une chanteuse qui s'appelle Angela Maria, brésilienne donc. Reine de la radio dans les années 50 au Brésil. Je me suis renseigné un peu là-dessus et c'est marrant de voir que c'est un peu, en ce sens-là, la Oum Kalsoum du Brésil. Et alors, sur cet album que tu m'as offert, il y a au moins 3 ou 4 chansons, au moins, où les arrangements, il y a un truc qui on se dit, mais attends, mais... C'est vraiment, ça date vraiment de cette époque-là, c'est-à-dire début des années 60, ces idées-là. C'est-à-dire produire des chansons qui sont, qui peuvent être, qui pourraient être un peu très pop, quoi, très cheesy, mais qui, dans l'enregistrement, dans l'arrangement, qui arrive à être d'une gravité, juste parce qu'il y a quelques idées de production et d'arrangements qui sont dingues, quoi. Je crois que ça va être à peu près tout. Donc si je résume, ça fait quoi? Ça fait du Molly Drake, Jim Sullivan, Angela Maria et Hardy Burman. Alors écoutez bien, à 3 minutes 20 quand même. Après ultime vérification, c'est entre 3 minutes et 3 minutes 20. La beauté.

Il y a effectivement quelque chose de tout à fait jubilatoire à se prendre une calotte dans un morceau qui a déjà commencé il y a 3 minutes. Et d'autant plus si le morceau était déjà une source d'enthousiasme. C'est comme la petite cerise sur le gâteau, le petit taquet supplémentaire. Et en ça, je trouve que le premier album de Julie Cruz est vraiment réussi. Parce que, alors, sûrement parce qu'il y a un mélange entre les propres idées de Julie Cruz et aussi les idées d'arrangement de Badalamenti et David Lynch. Concomitance d'idées faisait que il y a beaucoup de morceaux sur cet album-là, en fait quasiment sur chacun des morceaux de cet album, où il se passe un truc un peu aberrant ou irrévérencieux, disons, par rapport à ce format-là, un peu langoureux, un peu d'attente, un peu de micro-événement, où d'un seul coup, comme ça, une espèce d'énorme riff de cuivre arrive complètement mixé n'importe comment, précisément pas n'importe comment justement, mais en tout cas de manière assez cauchemardesque, assez monstrueuse, et ça marche toujours hyper bien sur moi en fait. J'adore me prendre ce genre de surprise là en fait.

Ça m'a fait penser aux arrangements qu'on pourrait qualifier de flatteurs. Et je sais pas si c'est un gros mot dans ma bouche ou pas. Pas toujours, en tout cas. C'est un petit peu comme la musique qui sert à rien. C'est pas toujours ultra négatif. Mais disons qu'effectivement, quand on dit qu'un arrangement flatte, on a presque l'impression de dire que c'est quelque chose qui est un peu ce que les Anglais appellent cheesy. Quelque chose qui tend vers le trop, en tout cas. Quelque chose de vraiment too much et qui ne sert à rien non plus dans le sens où ça n'apporte pas grand-chose. Et pourtant, parfois, c'est simplement beau. Pour illustrer ça, j'aimerais bien passer une chanson d'un album que j'ai réécouté il n'y a pas si longtemps et que j'ai beaucoup aimé à une certaine époque. C'est l'album d'une chanteuse qui s'appelle Via Tania. Et là, on est vraiment dans les arrangements qui flattent. Tout est beau là-dedans. Presque trop, en fait. C'est pour ça que si on devait rechigner, si on devait chercher la petite bête, on pourrait reprocher ça. C'est que tout tombe sous le sens. C'est d'une perfection assez monstrueuse, en fait.

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0: Vous écoutez Dig Dig Diggers, l'émission des radios Ferrarock. La carte blanche de la semaine est donnée à Radio Béton, la radio Ferrarock Tourangelle qui fête cette année ses 40 ans et un des temps forts de cet anniversaire a eu lieu en février dernier pour l'édition hiver du festival Au Quart de Tour pour lequel a été créé le concerto en doi majeur, un ensemble qui réunit 12 musiciens et musiciennes de Tours pour reprendre des titres emblématiques des 40 dernières années. Un extrait de ce concert est à retrouver en fin d'émission. Unknown Waveforms est un disque instrumental de jazz hybride par le trio Cow sorti en octobre 2025. Animé par l'expérimentation, Cow donne une suite à ses 17 compositions avec la collaboration d'un quartet de cordes basé à Cologne, le Blue Quartet, et la participation du duo bruxellois Minna pour une adaptation de 3 titres. C'est une des découvertes de la Ferrarock cette semaine aux côtés du disque Feeling the Fantasy par Eino Salto. L'artiste basé en Suisse explore la dualité des thèmes de la mort et de la renaissance entre contraste et lucidité. Eino Salto signe avec brio ce deuxième EP que l'on découvre avec Guirec de Radioactive.
1: Diggers, diggeuses, ici Guirec de Radioactive, radio située dans la baie de Saint-Brieuc. Cette semaine, vous avez pu découvrir Feeding the Fantasy, le dernier EP de Eino Salto, sorti sur le label Irascible Records. Pendant ces 20 prochaines minutes, je vous propose de découvrir cet EP avec Sonia Loen, alias Eino Salto. À la traduction, c'est Flavie Delisle que je remercie. Avec nous depuis Berne en Suisse, Eino Salto. Bonjour, hello.
2: Hi, thank you for inviting me.
1: Avec grand plaisir. Alors, Eino Salto, tu comprends très bien le français, l'exprimer peut-être un peu moins, mais c'est normal en fait, tu es né en France, tu es passé par Leipzig et aujourd'hui tu es basé à Berne. Est-ce que tu peux nous raconter ce parcours?
2: Yes, it's very simple. In fact, my mom worked as a German teacher.
3: C'est assez simple en fait. Ma mère bossait comme prof d'allemand en France quand j'étais toute petite et du coup je suis née là-bas. Ensuite, elle est retournée en Allemagne puisque mes parents travaillaient tous les deux avec les mots. Mon père était historien de l'art et journaliste, donc c'était plus logique d'être en Allemagne. J'y suis retournée quand j'avais un peu plus d'un an. Après, j'ai grandi à Leipzig, en Allemagne, et je suis arrivée à Berne il y a environ 5 ans et demi, parce que j'y ai trouvé une prof de chant vraiment géniale. J'étudiais la musique et c'est comme ça que j'ai fini par venir en Suisse.
2: And that's how I found my way to Switzerland, basically.
1: À quel moment, toi, tu as eu envie d'être artiste? Là, c'est ton deuxième EP, hein, Feeding the Fantasy. À quel moment tu t'es lancé dans la musique?
2: Ouf, very early, I think.
3: Très tôt. J'ai commencé le violon à 6 ans. Je me suis inscrite toute seule. Mes parents voulaient que j'attende de voir si ça allait à l'école. Du coup, après les premières vacances, je suis allée au secrétariat m'inscrire au cours de violon. J'en ai fait pendant pas mal d'années, surtout en classique, avec orchestre et différents ensembles. Puis, plus tard, je me suis tournée vers le chant et l'improvisation. J'ai commencé à écrire des chansons à l'adolescence. Donc la musique a toujours été là. Depuis que j'ai commencé l'école, j'en ai toujours fait. J'ai aussi beaucoup chanté en chœur, exploré plein de styles différents. Et au final, je me suis retrouvée dans un univers plutôt influencé par le jazz.
2: Then I just kind of end up in a jazz-influenced music world.
1: Je trouve que ça représente plutôt bien Eino Salto parce qu'il y a quelque chose de très central dans ta voix. Tu l'as dit, tu as pris des cours de chant, mais il y a quelque chose de très orchestral aussi avec des instruments, du bugle, de la contrebasse, de la batterie, quelque chose de jazz comme ça. Ça représente bien un peu cette culture. Donc je pense que Eino Salto, c'est peut-être quelque chose qui a mûri tout au long de ta vie. Mais pourquoi le nom Eino Salto? Qu'est-ce qu'il raconte que Sonia Lehené ne dit pas?
2: When I am on stage, when I'm writing these songs, I like to not be myself.
3: Quand je suis sur scène ou quand j'écris ces chansons, j'aime ne pas être moi-même parce que j'ai l'impression de pouvoir diriger mon expression artistique vers quelqu'un que je fais exister, que je remplis de vie. De là est née cette figure, Eino Salto, et aussi Eino S. C'est comme Sonia à l'envers.
2: I really like the name Eino.
3: J'aime beaucoup le prénom Eino, alors je l'ai recherché et j'ai découvert qu'il existe à la fois au Japon et aussi en Finlande. C'est un peu étrange géographiquement et ça m'a plu. C'est pas juste un nom pris à un endroit précis, il est en quelque sorte étalé dans le monde. Et puis, dans un ouvrage très connu en Finlande, si j'ai bien compris, une réécriture de la mythologie finlandaise, Aino est un personnage qui a un frère. Et celui-ci perd un duel de chant contre un autre homme. Et parce qu'il a perdu, il tente de donner Aino, sa sœur, en promettant qu'elle deviendra l'épouse de cet homme victorieux. Mais Aino ne le veut pas. Alors elle se transforme en poisson et va vivre dans le lac avec la déesse du lac. Je ne suis pas sûre, mais je pense qu'il y a aussi une dimension tragique dans cette histoire. Mais ce que j'aime vraiment, c'est cette image très, très forte. On peut

0: Et le salto, c'est tout simplement une acrobatie cool que je trouve impressionnante.
1: It's a bit like we're stirring things up, we're turning things from head to toe. I really
2: Ça
1: like
2: veut
1: that.
2: dire plein de choses sur ta musique. Et encore une fois, ta musique, bah, elle nous fait voyager et ça peut nous ramener aussi, pourquoi pas, une histoire, un grand conte ou une mythologie. Et j'ai l'impression que dans Feeding the Fantasy, alors déjà, il y a le nom de cette EP qui est assez évocateur. Et puis, je sais que chaque morceau qui compose l'EP, que ce soit The Banker, Weird Spider ou Popples Forever, à chaque fois, il y a une histoire derrière chaque morceau. Comment tu... Bah, on peut commencer par le nom de ce titre, Feeding the Fantasy, celui de ton EP. C'est quoi cette fantaisie qu'on nourrit?
1: My general message, or a message that I have written on my back, I
0: Mon message principal, ou en tout cas un message que j'affiche clairement, est littéralement inscrit dans mon dos. Sur scène, je porte un gilet sur lequel est écrit Another World is Possible, un autre monde est possible. Et je pense que c'est vraiment le message essentiel que j'ai envie de transmettre, que ce soit en concert ou à travers ma musique. J'essaie toujours de stimuler l'imagination du public, pas seulement d'un point de vue musical, comme une forme de rêverie, mais aussi en orientant cette imagination vers l'idée d'un autre monde. J'ai envie de nourrir cette réflexion. À quoi pourrait ressembler un autre monde? Comment pourrions-nous vivre ensemble? Existe-t-il d'autres manières d'interagir, d'autres façons de vivre, d'autres structures familiales? Il s'agit vraiment d'alimenter l'imaginaire autour d'un quotidien possible qui est encore une forme de fantasme aujourd'hui, mais qui pourrait devenir réalité un jour. Nourrir le fantasme, au fond, c'est comme dire que le fantasme, c'est le futur. Un futur plus juste, plus beau, à l'échelle globale, ou peut-être aussi à échelle plus locale. Un futur qui permettrait d'offrir une belle vie au plus grand nombre.
1: A beautiful life to as many people as possible.
2: Je trouve ça vraiment beau. Il y a vraiment une recherche dans ton univers qui se ressent. On va écouter tout de suite un extrait de
1: Merci.
2: l'album.

0: À l'instant, c'était The Banker, extrait de Feeding the Fantasy, un album qu'on présente en ce moment même avec Aino Salto avec nous au téléphone. On parlait à l'instant du titre de Feeding the Fantasy. Maintenant, on peut peut-être parler de ce titre qu'on vient d'écouter, The Banker, qui raconte toute une histoire fictive d'un employé de banque qui se jette par la fenêtre.
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0: Lady Leisure a été suivie par Brenia en compagnie de Ivorian Doll sur le 895, libre, sauvage, impertinente.
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Contrebande. Selecta pointilleusement aiguisée en bande magnétique qui rimait avec Bilboquet.

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Les Toulonnais de Hi-Fi Club ont invité Eugène Chadbourne pour reprendre un morceau culte de Lizzie Mercier des Clous. Ça a été suivi par le groupe Wizard et par la musique synthétique de Nuit.

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1: Radio Dio premier sur l'étrangeté et la découverte de bon goût. On a écouté le duo Aymat, ça a été suivi par le groupe suisse Gros Oiseaux.

Du groupe de tous les pays sur le 895 de Dieu, on a écouté la rappeuse MC Yala et Deb Master, venue du Kenya. Ça a été suivi par le trio de Rien, Manaj et Skirmish, venus de Londres cette fois. Et après, on a été en Jamaïque avec Caramanti.

Libre sauvage et impertinente, Radio Audio 895, on a écouté le groupe palestinien Dame, ça a été suivi par Anyway Jones et un featuring d'Akhenaton, et à l'instant l'internationalisme du groupe Gâteau Préto.

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La rappeuse Avaya Mighty a été suivie par le Kairot Rosma et des MC égyptiens tout autant, Sadat et Alaa 50 sur une instru d'acide arabe. 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

0: Le duo de Matt Sweeney et Bonnie Prince Billy a été suivi par Misophone sur le 895 de Radio Dio.
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Stranded Horse, Hector Zazou, 895 Radio Dio.

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petit tour à Synthé, extrait du label Catapulte Records. On a écouté Guess What, ça a été suivi par Blockhead et Mickey Blanco.